0: côté nord. Si vous êtes sur l'autoroute 20 en direction est, c'est tout de suite après les bretelles de l'autoroute à Saint-Nicolas que ça ralentit. Et si vous êtes sur la nord, si vous êtes sur l'autoroute 20 en direction est, c'est tout de suite après les bretelles de l'autoroute à Saint-Nicolas que ça ralentit. Et si vous êtes sur la 20, sur le boulevard Charest, il est à l'intersection de la côte Saint-Sacrement. Sinon, si vous êtes sur la rive sud, en direction de Lévis, dans les bretelles de l'autoroute, il y a de la résistance, mais il y en a sur l'autoroute 20 aussi. À la hauteur de Taniata, il y a des travaux dans ce secteur-là. Vous êtes témoin d'événements, quelque chose que j'ai pas vu, accident, ralentissement. N'hésitez pas, vous pouvez partager l'information au 418-387-1015.
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2: Bon lundi, ici Louis-Philippe Arnoirel. Le défilé annuel de la fierté a attiré des milliers de personnes hier à Toronto, alors que la ville accueillait aussi des festivités liées à la Coupe du monde de soccer. Le premier ministre Mark Carney a participé à l'événement en prenant des photos et interagissant avec la foule, tout comme la mairesse Olivia Chow. Monsieur Carney a marché devant des pancartes honorant les 49 victimes de la fusillade d'Orlando en 2016, tout en se prêtant à des moments légers avec les participants. Le thème de cette année, We Won't Stop, rappelle les victoires et les luttes pour les droits de LGBTQI+, malgré les récents défis financiers rencontrés par l'organisation Fierté Toronto. Du côté du Venezuela maintenant, les secours s'intensifient 4 jours après 2 séismes dévastateurs dans l'état de La Guaira, avec un bilan de plus de 1450 morts. Plus de 2600 secouristes internationaux et 140 chiens spécialisés sont sur place, mais des milliers de personnes restent portées disparues. Les critiques envers la réponse jugée insuffisante du gouvernement s'accumulent, alors que civils et équipes internationales continuent de chercher des survivants dans les décombres. Le risque de réplique et l'odeur de décomposition compliquent les opérations dans une région déjà marquée par le chaos. Et pour terminer, toujours à l'international, la France a enregistré environ 1000 décès supplémentaires cette semaine au plus fort de la canicule. Des records de température ont été battus dans plusieurs pays en fin de semaine, alors que la vague de chaleur se déplaçait lentement vers l'est du continent. Elle a déclenché des feux de forêt en Allemagne. Un record nocturne y a été enregistré avec 29,4 degrés Celsius. Du côté de la Grèce, l'Agence de protection civile a mis en garde la population aujourd'hui contre un risque d'incendie très élevé dans 5 régions du pays. Les feux de forêt constituent un défi particulier alors que le paysage est montagneux et aride et que le pays compte plus d'une centaine d'îles habitées. C'est ce qui complète vos actualités Arsenal Media. Passez une bonne journée sur nos ondes.
3: Soccer, le Canada a battu l'Afrique du Sud 1-0 hier, atteignant la ronde des 16 à la Coupe du monde de la FIFA et pour le premier match de 8e de finale de son histoire, le 4 juillet prochain à Houston, le Canada affrontera le gagnant du duel opposant les Pays-Bas au Maroc. Football League canadienne, les Alouettes de Montréal ont profité d'une autre excellente soirée de travail de Tyson Philpott pour l'emporter 37-35 contre le Rouge et Noir d'Ottawa hier au stade Percival Molson. Baseball, défaite de 3-2 hier pour les Blue Jays de Toronto face aux Rangers du Texas. 6e défaite de suite pour les Jays. Et dans une victoire de 5-4, les Red Sox de Boston ont balayé la série de 4 matchs face aux Yankees de New York, une première depuis 2018. Ce soir, les Tigers de Détroit rendent visite aux Yankees à New York. Les Mets affrontent les Blue Jays et Washington est du côté de Boston. Ligue frontière, défaite de 2-0 hier pour les Capitales de Québec contre les Boulders de New York. Et en course automobile, le pilote de l'écurie Mercedes, George Russell, a remporté le Grand Prix de Formule 1 d'Autriche hier, devançant Max Verstappen sur Red Bull, ainsi que son coéquipier et meneur au classement des pilotes Kimi Antonelli. Le Québécois Lance Stroll, à bord de son Aston Martin, n'a pas complété l'épreuve. Il s'est classé 19e. Pour aujourd'hui, lundi, ensoleillé, maximum 28, humidex ressenti 31 degrés. C'est dégagé ce soir, un peu plus de nuages la nuit prochaine, mais pas d'averse au programme, minimum de 13. Plein soleil demain, mardi, 29 degrés au thermomètre, humidex 33. Des averses pour mercredi, fête du Canada, maximum de 26. Des nuages avec des risques d'averse pour jeudi et 28 degrés. Et actuellement, partout où vous êtes, c'est stable à 13 degrés.
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On a inauguré samedi travaux de rénovation du centre médical de la Nouvelle-Beauce, un investissement de 2,2 millions de dollars. On va en parler avec le président du CA, M. Réal Turgeon, vers 7h40. 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En musique, Alex Warren avec Fever Dream. C'est parti!

New Radicals dans vos 100 000 matins au 101.5. En fin de semaine, je suis tombé sur une publication de l'ancien maire de la ville de Saint-Georges, Claude Morin, qui retrace un portrait juste de l'évolution de l'autoroute 73 qu'on a baptisée plus tard autoroute Robert Clich. 1960, on parle d'une voie rapide entre Québec et La Beauce. Et ça serait appelé à ce moment-là l'autoroute des érables. Mais c'est en 1970, quand on a inauguré le pont Pierre-Laporte, qu'on a décidé que le gouvernement de l'époque allait lancer des travaux. Et au début, l'autoroute 73, c'était entre Charny et Scott, et ça a été inauguré le 5 octobre 1977. L'année suivante, octobre 78, on a fait Scott-Sainte-Marie. 83, on a fait entre la route Cameron et la route Carter. Et 89, de la route Carter vers Vallée-Jonction. Et ça, à cette époque-là, on appelait ça l'autre route. Parce que jusqu'à une certaine époque, vers Saint-Joseph, l'autoroute rencontrait, hein, rappelez-vous de ça. En 1992, le ministère des Transports du Québec avait réalisé une étude d'opportunité pour prolonger l'autoroute jusqu'à Saint-Georges. 1992. Ça a été inauguré en 2016. C'est-tu long au Québec de vouloir réaliser des travaux? Parce qu'évidemment, là, il y a des annonces, ou en tout cas des promesses électorales en prévision de poursuivre l'autoroute pour permettre aux camions lourds de ne pas traverser la ville de Saint-Georges. À mon avis, ça aurait dû être fait il y a très longtemps. On aurait dû se rendre jusqu'aux lignes américaines depuis très, très, très longtemps. Mais visiblement, il n'y avait pas cette volonté politique-là d'y arriver. Mais presque quoi, là? 40 ans, ou presque 50 ans même, je devrais dire, que ça a pris pour partir du pont Pierre-Laporte puis se rendre à Saint-Georges. C'est juste complètement fou. Hey, on va profiter des chauds rayons du soleil aujourd'hui. On prévoit 28 degrés avec humidex 31. On va justement parler soleil, chaleur et été avec Simple Plan.

100 000 matins. Oui, salutations à Michael de Sainte-Marguerite, à Carole de Frampton, à Justine de Sainte-Marie, Mélissa de Saint-Isidore, Pierre-Luc de Saint-Elzéar, Catherine de Saint-Énédine, Jean de Saint-Agapi, à part ça, qui a d'autres? Caroline de Sainte-Marie, Hélène de Sainte-Marguerite, après ça, qui j'ai d'autres? Une autre Hélène, cette fois-là, de Saint-Joseph, Sonia Saint-Elzéar, Nancy de Sainte-Marie, Mélissa de Sainte-Marguerite, Marco de Saint-Elzéar, Liliane de Saint-Bernard, Corinne de Sainte-Marie et Éric de Saint-Bernard. Toutes ces personnes sont inscrites au concours Haut sur ton patio et pourraient devenir le ou la finaliste pour aujourd'hui. 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Et en étant la personne finaliste, automatiquement, cette personne-là va remporter 25$ à dépenser chez Alimentation du Pont de Sainte-Marie et une carte cadeau de Tim Hortons. Mais c'est pas tout. 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Donc, la personne gagnante remporte tous ses prix. Le plus important pour vous, c'est de vous inscrire et de devenir la ou le finaliste du jour. On en fait deux par jour des finalistes. Un le matin dans les 100 000 matins et un dans le trafic avec Alexis entre 15h et 18h. 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En musique, voici Arpin Lépine à 7h24. Bon réveil, bon début de journée. Si vous êtes en direction du travail, merci de nous permettre de vous accompagner au meilleur de la musique. On s'appelle O1015.

0: Les prochains instants, on va recevoir le président du conseil d'administration du Centre médical de la Nouvelle-Beauce. On a inauguré l'agrandissement, donc en fin de semaine, on aura tous les détails. Au retour, on a les nouvelles régionales avec Benjamin Aubert. Bon lundi, bon début de journée.
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0: Oui, bien, ça s'est amélioré sur Robert Clich, direction Québec. Il y a un peu de ralentissement entre Scott et Saint-Isidore parce qu'il y a des travaux, mais après ça, ça circule bien. C'est à l'approche de l'autoroute 20, là, où il y a un peu de résistance, mais ça dure pas tellement longtemps. Autoroute 20, ça se complique à la hauteur de Chemin du Sault. On a dû fermer une voie sur les deux. Puis parfois, il y en a trois dans ce secteur-là, là. Il y a eu un accident au cours des dernières minutes et là, ça refoule sur Lévis-Centreville. En plus des travaux du secteur de Taniata, c'est particulièrement compliqué. Si vous entrez sur Québec, Henri IV, direction nord, c'est à éviter parce qu'à partir du chemin Saint-Louis, ça ralentit jusqu'à la hauteur du chemin Sainte-Foy. Si vous êtes en direction du centre-ville, meilleure option, boulevard Champlain. Parce que boulevard Laurier, direction est, entre Henri IV et l'Université Laval, c'est au ralenti. Il y a de la résistance sur le chemin des Quatre-Bourgeois, le chemin Sainte-Foy, du versant nord. Évidemment, boulevard Charest, comme c'est l'habitude. Peut-être vous préciser que si vous êtes dans le secteur de Saint-Agapy, dans les deux directions est-ouest, on a fermé la route Rousseau, le pont de la Rivière-Noire, qui sera remplacé. Ça débute aujourd'hui jusqu'au mois d'octobre. Il y aura des détours à faire dans le secteur. Le boulevard Laurier aussi sera fermé entre l'échangeur autoroutier et la route de l'église au cours des soirées de la nuit jusqu'au 2 juillet prochain. Vous êtes témoin d'événements, quelque chose que j'ai pas vu, vous n'hésitez pas, vous m'appelez en studio, 418-387-1015.
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3: Bonjour, ici Benjamin Aubert. Voici vos actualités. Le week-end a été particulièrement funeste. D'abord, un enfant de 2 ans a perdu la vie samedi soir à la suite d'une collision impliquant une pelle mécanique sur un terrain privé de la municipalité d'Irlande dans la MRC des Appalaches. Les services d'urgence ont été appelés vers 20h15 et le décès de l'enfant a été constaté sur place. La Sûreté du Québec a ouvert une enquête afin de déterminer les circonstances du drame. Le conducteur de la pelle mécanique, un homme dans la vingtaine, a été rencontré par les enquêteurs. Une octogénaire a également perdu la vie samedi à la suite d'une violente collision survenue à Saint-Alban dans la région de Portneuf. 3 autres femmes qui se trouvaient aussi dans le véhicule de la victime ont également été blessées, dont une septuagénaire qui se trouve dans un état critique. Selon la Sûreté du Québec, le véhicule serait entré en collision avec une camionnette à une intersection. Ailleurs en province, 2 motocyclistes sont décédés en Gaspésie, alors qu'un conducteur a également perdu la vie en Outaouais et que 2 femmes sont mortes lors d'un accident à Laurierville, au centre du Québec. Un homme de 30 ans a été arrêté dans la nuit de samedi à dimanche à la suite d'une intervention policière dans le Vieux-Québec. Les policiers avaient été appelés après un signalement concernant un homme en possession d'une arme à feu dans un logement. Le suspect pourrait faire face à des accusations d'agression armée et de décharge d'une arme à feu. Heureusement, personne n'a été blessé. De fortes pluies ont provoqué des inondations localisées vendredi soir à Beauceville. Bien que plusieurs routes se soient retrouvées inondées momentanément, aucune évacuation n'a été nécessaire. Les dommages sont qualifiés de mineurs. Et enfin, le centre médical de la Nouvelle-Beauce a inauguré samedi l'agrandissement de sa clinique à Sainte-Marie. Les travaux de 2,2 millions de dollars ont permis l'ajout de 17 bureaux, d'une aire collaborative et d'espace pour le personnel. L'organisation confirme aussi l'arrivée de 4 nouveaux médecins d'ici 2027. Voilà, c'est ce qui complète. Pour d'autres manchettes, consultez mabosse.com.
4: Météo pour aujourd'hui. Il est question de soleil et d'un maximum autour de 28. On devrait ressentir 31 degrés. C'est un ciel dégagé ce soir, la nuit prochaine, minimum de 13. Soleil demain, mardi 29, au thermomètre 33 de ressenti. Des averses pour mercredi 1er juillet. Déménagement, fête du Canada avec un maximum de 26. Des nuages avec des risques d'averses jeudi 29. Alternance soleil-nuage vendredi 28. Les normales de saison, 25 le jour, 13 la nuit. Et c'est ce qu'on a actuellement, 13 degrés. Oui, le centre médical de la Nouvelle-Beauce a inauguré l'agrandissement de sa clinique médicale régionale samedi. On parle de tout ça avec le président du CA, M. Réal Turgeon, dans les prochaines minutes. Mais en musique, je vous offre les Spin Doctors maintenant. Bon lundi.

0: plus récente de Chabouzé avec Car Girl. On a 13 degrés sous le soleil. Bon lundi, bon début de journée. Bienvenue dans les 100 000 matins au 101.5. Samedi, le Centre médical de la Nouvelle-Beauce a inauguré l'agrandissement de sa clinique médicale régionale. Et les travaux d'agrandissement ont nécessité un investissement de 2,2 millions de dollars. Pour en parler, il est le président du conseil d'administration du Centre médical de la Nouvelle-Beauce. C'est M. Réal Turgeon. Bon matin, comment allez-vous?
1: Oui, bonjour, ça va bien.
0: M. Turgeon, dans un premier temps, qu'est-ce qui nécessitait l'agrandissement du Centre médical de la Nouvelle-Beauce?
1: Ben, en fait, on a entamé une réflexion avec un comité qui impliquait des médecins il y a environ un peu plus de 3 ans. Et on voyait qu'on faisait face à une nouvelle situation dans le contexte médical d'aujourd'hui. Le recrutement était de plus en plus difficile et la rétention des médecins qu'on avait sur place, qu'on avait recrutés au cours des 13 dernières années, était de plus en plus difficile avec ce qu'on offrait. On avait 2 gros compétiteurs, entre autres des méga complexes là, qu'on voit dans la région de Lévis et de Québec. Et puis, c'est des méga complexes qui sont très attrayants pour les médecins. Alors, on réfléchit à tout ça. Puis aussi, la pratique médicale qui a changé énormément dans les 15 dernières années. Nos médecins, autrefois, travaillaient en solo avec leur secrétariat. Aujourd'hui, la nouvelle pratique médicale là, est en équipe médecin avec super infirmière, infirmière auxiliaire, travailleuse sociale. Donc, fallait regarder puis voir qu'est-ce qu'on pouvait faire pour améliorer la situation.
0: Parce qu'en même temps, bon, ça passait obligatoirement donc pour une mise aux normes des installations, l'agrandissement, plus d'espace, mais aussi l'arrivée de nouvelles technologies, c'est ce qu'on doit comprendre?
1: Oui, en fait, on n'avait pas d'aire collaborative qui facilitait la collaboration entre les médecins et les autres professionnels de la santé. Alors, avec l'agrandissement, on a fait un ajout de bureaux, mais on a aussi une aire collaborative là, qu'on n'avait pas avant. Alors, notre clinique a été déficiente de ce côté-là là, pour être bien adaptée à la pratique d'aujourd'hui.
0: Évidemment, dans les derniers mois, puis corrigez-moi si je me trompe, mais la municipalité de Saint-Lambert de Lauzon fait maintenant partie du GMF, là, donc du groupe de médecins de famille du Centre médical de la Nouvelle-Beauce.
1: Oui, effectivement. Lorsqu'on a commencé il y a 13 ans, on était 9 municipalités. Par la suite, il y en a une 10e qui s'est rajoutée en 2016. Et l'an dernier, la dernière municipalité de la MRC, qui était Saint-Lambert, après avoir eu des discussions avec eux, ont décidé de joindre, parce qu'on, en fait, le GMF de la Nouvelle-Beauce dessert les 11 municipalités de la Nouvelle-Beauce, là, au niveau des citoyens.
0: Aussi, on a profité de l'inauguration de samedi pour confirmer, nous avons eu seulement une recrue, 2 départs de médecins au cours des 2 dernières années, mais on a annoncé l'ajout de 4 nouveaux médecins qui vont se joindre au groupe d'ici la fin, d'ici mars 2027?
1: Oui, effectivement, 4 nouvelles médecins qui ont gradué là, très récemment. 3 vont arriver à la fin septembre et une 4e va arriver en mars 2027. Elle fait une petite formation en spécialité entre-temps, donc c'est un changement majeur pour nous autres. Si on regarde les difficultés qu'on avait au niveau du recrutement au cours des dernières années avant de faire l'agrandissement, l'an passé, en septembre 2025, on avait eu 2 positions de médecins qui nous avaient été allouées. Pour la première fois en 13 ans, on n'avait eu aucun postulant. Pour faire un comparatif, en 2016, on n'avait seulement qu'un médecin, une position d'alloué, mais on avait 6 nouveaux médecins que leur premier choix était de venir avec le Centre médical de Nouvelle-Beauce. Donc, là, on peut voir que je pense qu'on a pris la bonne décision là, avec l'agrandissement. C'est plus attrayant. Puis, justement, il y en avait 3 qui étaient présentes samedi après-midi, là, puis ils sont emballés, puis ils ont hâte de commencer à travailler à Sainte-Marie.
0: Est-ce que l'ajout de ces quatre nouvelles médecins-là va faire en sorte qu'il y en a qui vont prendre leur retraite? Est-ce qu'il y aura des départs ou si tout le monde, là, ça vient consolider l'équipe et en plus d'en ajouter? Parce qu'évidemment, avec l'arrivée de Saint-Lambert, ça ajoute des patients aussi, là.
1: Oui. Il faut comprendre que la municipalité de Saint-Lambert, là, qui approche le 8000 de population, avait seulement 2000 patients là, au cours de la dernière année là, qui n'avaient pas de 2000 résidents qui n'avaient pas de médecin. Les 6000 autres résidents ont un médecin pour la plupart dans la région de Lévis. Donc, pour l'instant, on n'anticipe pas de départ ou de retraite à court terme. Donc, ces quatre médecins additionnels, effectivement, dans le futur, il va y avoir d'autres départs des retraites là, qui vont venir. Mais on a pas mal avec une équipe renouvelée là, dans l'ensemble là, à 90%. Alors, ça va être quatre nouveaux médecins. Il y a quand même un très grand nombre de résidents de Nouvelle-Beauce qui n'ont pas de médecin. Plusieurs sont en attente depuis 5 et 6 ans. Il y a eu un blitz au cours des derniers mois avec l'entente que le gouvernement du Québec avait eue avec la Fédération des médecins. Donc, il y a certains résidents qui ont obtenu un médecin au cours des 2-3 derniers mois. Mais on peut s'attendre là, qu'à l'automne, là, il va y avoir un petit blitz avec l'arrivée des nouveaux médecins. Là. Malheureusement, ce ne sera pas tout le monde qui va réussir à avoir le médecin dans l'immédiat. Ça, c'est notre objectif à long terme. Mais c'est sûr que ça va aider là, quand ils vont arriver.
0: Dernière question, hein, puis vous me voyez sûrement venir, mais il y a des gens qui ont beaucoup critiqué le fait qu'au sans rendez-vous, on appelait tôt le matin, c'était déjà complet. Est-ce que l'arrivée des nouveaux médecins va faire en sorte que ça va alléger tout ça, puis ça va permettre aux citoyens d'avoir des rendez-vous?
1: Ben, en fait, le sans rendez-vous, quoi que ça paraisse pas tellement, mais c'est amélioré considérablement au cours de la dernière année. Les choses ont changé. Les gens qui ne sont pas affiliés au GMS, c'est-à-dire qui n'ont pas de médecin ou qui n'ont pas été affiliés via le GAP, doivent s'adresser au GAP pour avoir un rendez-vous. Donc, le sans rendez-vous, il est vraiment réservé en ce moment pour les gens qui ont un médecin au niveau du GMS ou qui sont affiliés au GMS. Et puis, à ce moment-là, on a eu des journées dans, au cours des 2 derniers mois où ce que le sans rendez-vous n'était pas complet à 100%. Donc, les choses s'améliorent. Et puis, notre objectif, c'est de toujours améliorer le service. On a encore du travail à faire avec notre système téléphonique. On est à regarder ça en ce moment pour que ça soit plus convivial, plus simple pour les patients.
0: Monsieur Turgeon, merci d'avoir pris du temps pour nous parler ce matin.
1: Bien, merci beaucoup à vous et bonne journée.
0: Bonne journée. Réal Turgeon, président du CA, du Centre médical. Donc, en fin de semaine, on a inauguré l'agrandissement de la clinique médicale régionale et surtout, on a annoncé l'arrivée de 4 nouveaux médecins. Donc, les docteurs Alice Morissette, Héloïse Lachance, Marielle Caron arriveront à la fin du mois de septembre et la docteur Mathilde Sanson-Roy arrivera en mars. Ce qui fait que pour les besoins, la pratique médicale d'aujourd'hui, le GMF de la Nouvelle-Beauce, compte 35 professionnels de la santé, 16 médecins de famille, 5 IPS, ce sont des super infirmières, 5 infirmières cliniciennes, 4 infirmières auxiliaires, 2 travailleuses sociales, 1 nutritionniste, 1 kinésiologue et 1 pharmacienne pour assurer les services aux citoyens de la MRC de la Nouvelle-Beauce. 7h49 dans vos 100 000 matins. 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

0: Hey, si vous êtes en vacances là, vous êtes vraiment bien chanceux parce que la température, elle est extraordinaire. Ça fait longtemps qu'on attend ça, depuis au moins le mois de mai. Là. On prévoit 28 avec ressenti 31 degrés pour aujourd'hui. Hey, bon lundi, 29e jour du mois de juin. Bon début de journée. Bienvenue dans les 100 000 matins au meilleur de la musique au 101.5. 100 000
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0: Ouais, ben, tout le moins, il y a moins d'achalandage sur le réseau routier parce que sur Robert Clich, mis à part la portion dans le secteur entre Scott et Saint-Isidore, ça circule plutôt bien. C'est à la sortie, tout de suite après les échangeurs de l'autoroute 20 pour entrer sur Québec, ça ralentit jusqu'à la hauteur du tablier du pont Rizy. Par la suite, c'est sur Henri IV, direction nord, entre le chemin des Quatre Bourgeois et le chemin Sainte-Foy. Par la suite, ça reprend du rythme. C'est au ralenti sur le boulevard Laurier, direction est entre Henri IV et le Chul. C'est aussi au ralenti sur l'autoroute 20. Si vous êtes en direction de Lévis, directement sur l'autoroute, à la hauteur de l'ancienne balance dans le secteur de Charny et dépasser Taniata, donc même la rivière des Etchemins, il y a des travaux dans le secteur de Taniata, ça provoque du ralentissement dans les deux directions. Il y a de la résistance dans les bretelles chemin des îles. Pour ce qui est de Lévis-Centreville, il n'y a pas de souci de ce côté-là. Vous êtes témoin d'événements sur la route, n'hésitez pas à vous partager l'info. 418-387-1015.
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2: Bon lundi, ici Louis-Philippe Arnoirel. Le défilé annuel de la fierté a attiré des milliers de personnes hier à Toronto, alors que la ville accueillait aussi des festivités liées à la Coupe du monde de soccer. Le premier ministre Mark Carney a participé à l'événement en prenant des photos et interagissant avec la foule, tout comme la mairesse Olivia Chow. Monsieur Carney a marché devant des pancartes honorant les 49 victimes de la fusillade d'Orlando en 2016, tout en se prêtant à des moments légers avec les participants. Le thème de cette année, We Won't Stop, rappelle les victoires et les luttes pour les droits de LGBTQI+, malgré les récents défis financiers rencontrés par l'organisation Fierté Toronto. Du côté du Venezuela maintenant, les secours s'intensifient 4 jours après 2 séismes dévastateurs dans l'état de La Guaira, avec un bilan de plus de 1450 morts. Plus de 2600 secouristes internationaux et 140 chiens spécialisés sont sur place, mais des milliers de personnes restent portées disparues. Les critiques envers la réponse jugée insuffisante du gouvernement s'accumulent, alors que civils et équipes internationales continuent de chercher des survivants dans les décombres. Le risque de réplique et l'odeur de décomposition compliquent les opérations dans une région déjà marquée par le chaos. Et pour terminer, toujours à l'international, la France a enregistré environ 1000 décès supplémentaires cette semaine au plus fort de la canicule. Des records de température ont été battus dans plusieurs pays en fin de semaine, alors que la vague de chaleur se déplaçait lentement vers l'est du continent. Elle a déclenché des feux de forêt en Allemagne. Un record nocturne y a été enregistré avec 29,4 degrés Celsius. Du côté de la Grèce, l'Agence de protection civile a mis en garde la population aujourd'hui contre un risque d'incendie très élevé dans 5 régions du pays. Les feux de forêt constituent un défi particulier alors que le paysage est montagneux et aride et que le pays compte plus d'une centaine d'îles habitées. C'est ce qui complète vos actualités Arsenal Média. Passez une bonne journée sur nos ondes.
3: Au soccer, le Canada a battu l'Afrique du Sud 1-0 hier, atteignant ainsi la ronde des 16 à la Coupe du monde de la FIFA pour le premier match de 8e de finale de son histoire le 4 juillet prochain. À Houston, le Canada va affronter le gagnant du duel opposant les Pays-Bas au Maroc. Leur match à eux est prévu 21h ce soir. Football, les Canadiens, les Alouettes de Montréal ont profité d'une autre excellente soirée de travail de Tyson Philpott pour l'emporter 37-35 contre le Rouge et Noir d'Ottawa hier au stade Percival Molson. Baseball, défaite de 3-2 hier pour les Blue Jays de Toronto face aux Rangers du Texas. Il s'agit d'une 6e défaite de suite pour les Jays. Dans une victoire de 5-4, les Red Sox de Boston ont balayé la série de 4 matchs face aux Yankees de New York. Ce soir, les Tigers rendent visite aux Yankees, les Mets s'affrontent les Blue Jays et le National de Washington est à Boston contre les Red Sox. Ligue frontière de baseball, défaite de 2-0 hier pour les Capitals de Québec contre les Boulders de New York. Et en course automobile en Formule 1, le pilote de l'écurie Mercedes, George Russell, a remporté le Grand Prix d'Autriche hier devançant Max Verstappen sur Red Bull et son coéquipier meneur au classement des pilotes Kimi Antonelli. Le Québécois Lance Stroll, à bord de sa Aston Martin, n'a pas complété l'épreuve, oui, il s'est classé au 19e rang. Ben aujourd'hui, beau lundi, ensoleillé avec confortable et chaud, maximum 28, ressenti 31 degrés. C'est dégagé pour ce soir, la nuit prochaine, minimum de 13. Soleil demain, mardi 29, temps humidex 33. Des averses pour mercredi, fête du Canada et jour du déménagement avec 26 au maximum. Des nuages avec des risques d'averses pour jeudi avec 29. Les normales de saison, 25 le jour et 13 la nuit. Et actuellement, partout où vous êtes en Beauce, on est à 13 degrés.
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Bon lundi, bon début de journée. Bon début de semaine aussi. À l'émission, dans les prochaines minutes, on va parler avec un passionné de hockey. C'est mon collègue du trafic, Alexis Lefebvre, qui viendra nous parler du repêchage, notamment de ce que le Canadien a fait au cours de la dernière fin de semaine. C'est un passionné de hockey, donc Alexis sera avec nous autres dans les prochaines minutes. 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En musique, Tame Impala, voici Dracula dans vos 100 000 matins. 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Bon lundi.

0: 8h16 minutes dans vos 100 000 matins. 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D'ailleurs, Alexis est en ligne. Salut mon ami, comment vas-tu?
1: Ça va très bien, toi, Jeff?
0: Ben oui, écoute, la météo du week-end parfaite pour regarder le repêchage dans la Ligue nationale de hockey. Est-ce que tu as regardé ça avec beaucoup d'intérêt?
1: Ben écoute, en grand fan de hockey que je suis, je ne pouvais pas manquer cet événement-là, surtout que je terminais ma convalescence, fait que j'avais pas grand d'autres choses à faire, mettons.
0: Ah, le gazon, mettons que le gazon était fait. Écoute, avant de parler du Canadien, est-ce que tu as aimé cette nouvelle formule? Parce que, évidemment, les équipes demeuraient dans leur retranchement, c'est-à-dire que le Canadien, on était directement dans le vestiaire du club de hockey. On n'était pas là sur place à Buffalo. Est-ce que tu as aimé cette formule-là?
1: Écoute, Jeff, c'était la deuxième année qu'on faisait ça du côté de la Ligue nationale de hockey. Au repêchage l'année dernière, on avait effectué également cette méthode-là. On sait que la NFL et la NBA font pareil. Du côté de la Ligue nationale de hockey, moi, te le dire, j'aimais mieux avant. Parce qu'on voit plus d'action sur le plancher. On voit les DG qui discutent, on voit les équipes qui discutent. Ça donne un show, je trouve. Mais je comprends peut-être le monde du sport de vouloir y aller de cette méthode-là maintenant avec tout le télétravail. Puis ça fait en sorte qu'on peut rester chez nous, peut-être plus se préparer du côté des équipes. Mais pour vrai, j'aimais mieux l'ancienne méthode.
0: Mais en même temps, c'est que ça donne un premier contact aux joueurs avec l'organisation. Tu sais, quand le DG se présente sur la scène avec le responsable du recrutement, t'entends ton nom, on te donne la casquette, le chandail, puis c'est vrai que c'est plus trippant. Puis quand on voit les DG au téléphone en train de vouloir faire certaines transactions pour s'avancer ou en tout cas améliorer leur sort, ça aussi, ça fait partie du spectacle.
1: Exactement. C'est pour ça que j'aimais mieux l'ancienne méthode.
0: Puis, assez aimé de voir arriver Justin Bieber pour annoncer le choix des Maple Leafs de Toronto?
1: Ben écoute, j'ai vu du monde sur les différentes plateformes dire que c'était pas nécessaire. Puis moi, j'ai trouvé ça le fun, pour vrai. La Ligue nationale essaie de donner un show, même si justement, il n'y a pas personne qui est là pour en donner un. Quand je parle de personnes, je parle des équipes, bien évidemment. Mais moi, j'ai trouvé ça le fun que les équipes invitent des personnalités pour annoncer les choix. J'ai beaucoup aimé les Canucks de Vancouver également, qui ont donné la chance à un jeune garçon, Make-A-Wish, d'effectuer là, leur troisième sélection. J'ai vraiment aimé ça pour vrai, comment ça s'est passé au niveau des sélections cette année.
0: Alors, parlons maintenant du choix. Est-ce que le Canadien qui a fait l'acquisition de gros bonhommes, est-ce qu'on s'est vraiment amélioré du côté du bleu-blanc-rouge, là?
1: Écoute, Jeff, moi, j'ai le goût de te ramener, pas aux séries de l'an dernier, mais d'il y a 2 ans qu'on a affronté les Capitals de Washington. Ça brassait pas mal pour le bleu-blanc-rouge, puis ça brassait également cette année. Oui, on s'est rendu plus loin, mais Buffalo nous a bardassé, puis l'échec avant des Hurricanes de la Caroline nous ont mis dans les bandes assez souvent aussi. Donc, c'est pour ça, je pense, que le Canadien de Montréal est allé chercher des joueurs costauds. Sur les 8 sélections du Canadien, Jeff, il y en a 5 qui mesurent au moins 6 pieds 3, dont le premier choix au total, Gleb Poukhachev, qui est un Russe de 6 pieds 3, qui est, selon Kent Hughes, au-dessus de 200 livres.
0: Est-ce qu'il sera aussi bon que pourrait l'être le dernier Russe repêché par le Canadien de Montréal?
1: Au courant des 2 dernières années, les Canadiens sont allés chercher des Russes comme Demidov et Zarovski. Ça, c'est plus des joueurs avec des habiletés, avec la rondelle, des mains magiques. Poukhachev, c'est plus un Tom Wilson. Un gars qui va barbasser. Un gars qui va faire peur à son adversaire avec des mises en échec percutantes. Honnêtement, c'est ça qu'on avait besoin du côté du Canadien de Montréal, parce que des Demidov, des Hudson, des Caulfield, des Suzuki, des Zagovski qui sont bons avec la rondelle, on en a. On n'avait pas de joueurs costauds et c'est le rôle que Pukhachev va venir remplir au cours des prochaines années.
0: Il y a eu toutes sortes de rumeurs entourant le Canadien, notamment pour Dobesh, qui a vu sa valeur augmenter durant les dernières séries. Lui qui a permis, entre autres, aux Canadiens d'éliminer le Lightning de Tampa Bay. Qu'est-ce qui fait, d'après toi, que Ken Hughes n'a pas fait de transaction? Parce que le gardien de but de l'avenir, c'est pas Dobesh, là.
1: Oui, c'est Fowler. Moi, je pense que le marché était tout simplement trop cher, Jeff. Je pense que Ken Hughes ne voulait pas payer ce que les clubs vendeurs demandaient. Je te donne l'exemple des Blackhawks de Chicago qui, pour Bowen Byram, un défenseur qui était un quatrième choix au total il y a quelques années, qui a caractère offensif, mais qui n'est pas du tout un Lennotson, ont donné leur troisième choix au total. C'était vraiment un marché qui était excessivement cher cette année. Je pense que Kent Hughes a préféré là, garder les cartes dans ses mains pour justement, si le marché baisse, il y a les joueurs autonomes qui commencent mercredi. Ça c'est pas terminé, là, faut pas s'inquiéter, Kent Hughes peut bouger, là.
0: Parce que avant la date limite des transactions, là, en mars dernier, le Canadien avait des discussions avec des DG. On voulait s'entendre potentiellement avec un attaquant de gros format. Est-ce qu'on va profiter du marché des joueurs autonomes là, dans deux jours pour le faire?
1: Ben moi, je pense que oui. Je pense que Kent Hughes doit aller chercher un gros joueur pour justement épauler les Dimitrov, leur laisser de l'espace sur la patinoire pour justement utiliser leur habileté. Puis moi, je pense à Mason Marchment. Mason Marchment, Jeff, c'est un gars qui a commencé sa carrière, si je me trompe pas, avec les Maple Leafs de Toronto. Après ça, il a été échangé aux Panthers de la Floride. Et tout dernièrement, il a joué pour Seattle et Columbus. C'est un gros gars, au-dessus de 6 pieds, 200 livres, capable de marquer des buts, serait parfait comme ailier de deuxième trio pour justement laisser de la place à Ivan Demidov parce que c'est un bonhomme qui est capable de frapper, mais également capable de marquer des buts. Fait que je pense que le Canadien pourrait aller chercher Mason Marchment, mais il va y avoir d'autres équipes qui vont être intéressées également.
0: Bon, mais le marché des joueurs autonomes, c'est mercredi de cette semaine, le 1er juillet. Relativement au repêchage, quelle est l'équipe qui a gagné en fin de semaine? Les Sharks de San Jose, ce sera un bon choix?
1: C'est mon choix, Jeff. T'es en plein dans le mille. Les Sharks de San Jose avaient le deuxième choix total. On se demandait qu'est-ce qu'ils allaient faire parce que les Sharks ont énormément de joueurs à l'attaque. Michael Misa, McLean Celebrini, Will Smith, Igor Shinashov. On se demandait qu'est-ce qu'ils allaient faire parce que avec le deuxième choix total, tout portait à croire qu'ils pourraient repêcher Ivar Stenberg. Et c'est ça qu'ils ont fait, sauf qu'ils avaient besoin de défenseurs. Pourquoi qu'ils ont repêché Ivar Stenberg et qu'ils sont allés chercher le 9e choix total pour ensuite repêcher Keaton Veroff, qui est un gros défenseur de 6 pieds 4, qui lui, au début de l'année, était le 2e choix total, mais sa production, puis ça a un peu descendu sa valeur, donc s'est retrouvé au 9e choix. Et ensuite, au 21e choix, on a repêché un autre défenseur de la Ligue de l'Ouest qui jouait pour les Giants de Vancouver, Ryan Lynn. Lui a fait 57 points cette année en 53 matchs, un défenseur à caractère offensif. Et je pense vraiment que les Sharks ont tiré dans le mille avec cette première ronde-là qui s'est déroulée vendredi soir dernier.
0: Parce que, tu sais, souvent, il y a des choix que tu vas faire que parfois tu vas regretter, puis d'autres que tu n'as pas fait que aussi vont te faire regretter. Mais revenons, par exemple, sur la Ligue de hockey junior maritime Québec. Bon, on sait que Maddox Dagenais des Remparts de Québec a été choisi par les Blues. 20 joueurs québécois au total ont été sélectionnés par les équipes de la Ligue nationale. Est-ce que tu penses qu'il y a des joueurs qui ont été oubliés dans la LHJMQ?
1: Écoute, c'est sûr qu'il va en avoir à chaque année. À chaque année, il y a des joueurs qui sont oubliés, qui sont ensuite envoyés à... qui vont ensuite au camp d'entraînement, puis qui découvrent une carrière soit dans la Ligue américaine, d'autres dans la Ligue nationale de hockey. On pense peut-être à Vincent Desharnais, qui lui a été un choix très, très, très, très, très, très tardif. Même chose qu'il n'a jamais été repêché, qui a joué pour les Oilers d'Edmonton, qui a joué pour les Sharks de San Jose. Il y en a toujours. Fait qu'il va en avoir cette année, mais tu sais, on a une très belle récolte là, du côté de la LHJMQ, là. 20

0: 5 et 11. Mais j'ai adoré ce choix-là des Blackhawks de Chicago. Fait que c'est un autre Québécois surveillé là, dans le repêchage.
1: Mais tu sais, tantôt, on parlait des joueurs qui n'ont jamais été repêchés. Yanni Gourde en est un bel exemple. Ouais. Il a gagné la Coupe Stanley puis il n'avait jamais été repêché. Là. Il a eu une invitation puis il a fait l'équipe finalement. Là.
0: C'est ça, il y en a à chaque année. Fait que je ne serais pas surpris que ça se produise encore cette fois-ci.
1: Bon, c'est le retour dans le trafic aujourd'hui, mon ami. La convalescence, ça s'est bien passé. On est très content de te retrouver. Fait que je te souhaite une belle saison estivale, puis on se retrouve tantôt, nous autres. Merci d'avoir participé à l'émission ce matin.
0: Ça fait plaisir. Merci de ton invitation, Jean-François.
1: Salut. Bonne journée. Mon ami Alexis Lefebvre, l'animateur du trafic que vous retrouvez entre 15h et 18h aujourd'hui, qui est un passionné. Vous l'avez vu, hein, vous l'avez senti dans son analyse pour le repêchage de la Ligue nationale de hockey. Il n'y a pas une journée où on parle pas de hockey ensemble. Puis, visiblement, on a des forces chacun. Moi, c'est davantage l'actualité, mais Alexis, visiblement, le monde du sport, c'est son dada, puis on l'a bien senti. Donc, c'est pour ça que j'ai fait appel à lui, son expertise, son expérience, mais surtout sa passion contagieuse. 8h28 minutes dans vos 100 000 matins, je vous ai dit que je ferai une première personne gagnante à notre concours Haut sur ton patio. Donc, première étape, c'est de vous inscrire via texto 418-387-1015. Vous me laissez votre nom, municipalité, numéro de téléphone. Deuxième étape, c'est qu'on fait un finaliste dans les 100 000 matins et un autre finaliste dans le trafic avec Alexis. 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Coup d'œil sur ce qui se passe dans la région avec Benjamin Aubert. Le classique Grand Bazou signé Lenny Kravitz. Merci d'être branché au meilleur de la musique. On s'appelle Haut 101.5. Bon début de journée, bon lundi.
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1: Ouais, ben ça s'est grandement amélioré ce côté circulation là, autoroute Robert Clich, pas de souci, pont La Porte, pont de Québec, c'est ouvert. Il y a que la portion entre l'ancienne Balance et le club de golf Lauve-Brévière sur l'autoroute 20 là, secteur Taniata, Saint-Jean-Chrysostome, il y a des travaux dans les deux directions, c'est au ralenti. Sinon pour le reste, ça se passe bien. C'est au ralenti partout, il y a des travaux. D'ailleurs, je vous rappelle de respecter les limites de vitesse parce que les amendes sont doublées.
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7: Bonjour, ici Benjamin Aubert. Voici vos actualités. Le week-end a été particulièrement funeste. D'abord, un enfant de 2 ans a perdu la vie samedi soir à la suite d'une collision impliquant une pelle mécanique sur un terrain privé de la municipalité d'Irlande dans la MRC des Appalaches. Les services d'urgence ont été appelés vers 20h15 et le décès de l'enfant a été constaté sur place. La Sûreté du Québec a ouvert une enquête afin de déterminer les circonstances du drame. Le conducteur de la pelle mécanique, un homme dans la vingtaine, a été rencontré par les enquêteurs. Une octogénaire a également perdu la vie samedi à la suite d'une violente collision survenue à Saint-Alban dans la région de Portneuf. 3 autres femmes qui se trouvaient aussi dans le véhicule de la victime ont également été blessées, dont une septuagénaire qui se trouve dans un état critique. Selon la Sûreté du Québec, le véhicule serait entré en collision avec une camionnette à une intersection. Ailleurs en province, 2 motocyclistes sont décédés en Gaspésie, alors qu'un conducteur a également perdu la vie en Outaouais et que 2 femmes sont mortes lors d'un accident à Laurierville, au centre du Québec. Un homme de 30 ans a été arrêté dans la nuit de samedi à dimanche à la suite d'une intervention policière dans le Vieux-Québec. Les policiers avaient été appelés après un signalement concernant un homme en possession d'une arme à feu dans un logement. Le suspect pourrait faire face à des accusations d'agression armée et de décharge d'une arme à feu. Heureusement, personne n'a été blessé. De fortes pluies ont provoqué des inondations localisées vendredi soir à Beauceville. Bien que plusieurs routes se soient retrouvées inondées momentanément, aucune évacuation n'a été nécessaire. Les dommages sont qualifiés de mineurs. Et enfin, le centre médical de la Nouvelle-Beauce a inauguré samedi l'agrandissement de sa clinique à Sainte-Marie. Les travaux de 2,2 millions de dollars ont permis l'ajout de 17 bureaux, d'une aire collaborative et d'espace pour le personnel. L'organisation confirme aussi l'arrivée de 4 nouveaux médecins d'ici 2027. Voilà, c'est ce qui complète. 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
8: Soleil pour aujourd'hui, 28 degrés au maximum, humidex ressenti, 31, ciel dégagé pour ce soir, quelques nuages la nuit prochaine avec 13 au minimum, du soleil demain mardi, 29, humidex 33, des averses pour mercredi avec 26, des nuages avec des risques d'averses pour jeudi avec 29, et actuellement on est à 13 degrés. 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Manquez pas les grands bazous des classiques du monde de la musique, comme ce numéro 1 de l'été 1993 avec Lenny Kravitz dans vos 100 000 matins.
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Merci d'avoir été là. Je vous donne rendez-vous demain, 6h pour une autre des 100 000 matins. 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Il y a des superbes prix, belle fun à gagner. Stéphanie sera là dans les prochaines. Manquez pas le retour d'Alexis dans le trafic à 15h. Nous, on se donne rendez-vous demain, 6h, pour une autre des 100 000 matins. Salut, bonne journée. À demain.

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3: Je vous souhaite une excellente matinée. Très content de vous retrouver aujourd'hui. Nouvelle semaine, nouvelle plage horaire. Mon nom est Sébastien Galland. Je suis en remplacement de Stéphanie Gagné avec un grand plaisir. C'est un privilège pour moi de vous accompagner à travers tout le Québec. On commence ce 29 juin avec une semaine qui sent déjà beaucoup le Québec de début juillet. C'est-à-dire des boîtes dans les entrées, des camions de déménagement qui commencent à apparaître un peu partout. Des festivals de musique qui prennent le relais d'un bout à l'autre de la province. La chaleur qui va tranquillement s'inviter dans le décor au cours des prochains jours. Et on va garder un œil là-dessus ce matin. Aussi sur les feux de forêt dans le nord du Québec et la qualité de l'air. Parce que même si parfois on est loin du brasier géographiquement parlant, la fumée, elle, peut voyager pas mal plus vite qu'on pense à travers la province. Et on va faire ça à notre façon, par contre, l'heure qui s'en vient. Donc de l'info utile, de la bonne musique, des sujets qui nous rassemblent. 3 heures ensemble pour partir bien la journée du bon pied. On commence en musique parce que le meilleur de la musique, c'est haut. On aura Time Machine, la musique de Talk, mais juste avant, succès souvenir de Guns N' Roses en 1992. November Rain, presque 9 minutes de piano, de guitare, de drama, puis un des solos de Slash les plus reconnaissables de l'histoire du rock. On ouvre grand les portes ce matin, voici Guns N' Roses. Bienvenue!

Un peu plus tard ce matin, on va parler des feux de forêt dans le nord du Québec. C'est loin pour bien du monde sur la carte. Mais la fumée, elle, peut voyager pas mal plus vite qu'on pense. Donc, si le ciel vous semble un peu voilé aujourd'hui, ou si vous avez l'impression que l'air est plus lourd dans votre coin, c'est peut-être pas juste une impression. On revient là-dessus dans quelques minutes avec ce qu'il faut surveiller quand on a une période de fumée partout à travers la province. Dans les prochains instants,

pancartes de région parce que ça peut voyager, ça peut changer le ciel, ça peut affecter la qualité de l'air un peu partout à travers la province. Puis c'est là qu'on réalise que ce qui se passe dans le nord, ça finit par se ressentir là bien souvent au sud. Il y a la SOPFEU qui rappelle aussi une interdiction de faire des feux à ciel ouvert dans les secteurs visés. Donc, on vous invite à visiter sopfeu.qc.ca aujourd'hui. Donc, même si on est dans une ambiance début d'été, chalet, camping, feu de soirée, c'est vraiment le genre de consigne qu'on doit prendre au sérieux parce que chaque année, la SOPFEU publie un bilan de statistiques, bon, les feux de forêt partout à travers la province. Et dans la plupart du temps, c'est des feux d'origine humaine, de cause humaine qui auraient pu être évités. Donc, on pense tout le temps que ça arrive aux autres, mais ça peut arriver plus proche qu'on pense. Donc, on va souhaiter que les équipes sur le terrain gardent le contrôle là-dessus. Puis nous, ben, on continue la matinée avec de la même musique. D'ailleurs, Garbage qui nous dit qu'ils sont juste heureux quand ils mouillent. Donc, only happy when it rains dans le meilleur de la musique. 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
1: Dans quelques minutes, on va se donner un petit rappel que l'été au Québec, c'est loin d'être seulement les déménagements puis les cônes oranges. C'est aussi le moment où la musique sort des salles. Ça, c'est mon préféré. Le moment où la musique descend dans la rue, elle monte sur les scènes extérieures et où presque chaque région à travers la province a son festival à surveiller. On revient là-dessus parce qu'il y en a plus que jamais en 2026. Le temps d'écouter sur la meilleure de la musique. Un succès de 2002 de Jean Leloup, une chanson qui, je l'espère, nous fera tous fredonner à ce matin. Voici Balade à Toronto.
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0: sujet quand même assez sérieux ce matin, mais là, faut pas oublier une chose. Au Québec, quand on arrive à la fin du mois de juin, ben l'été fait juste commencer sur le calendrier et ça commence aussi sur les scènes. Rapidement, il y a le Festival Jazz de Montréal qui est déjà lancé. Des centaines de concerts, beaucoup de spectacles gratuits, une ambiance incroyable. À l'autre bout de Montréal, par contre, on s'en va pratiquement au bout de la pointe gaspésienne, à Petite-Vallée en Gaspésie. Présentement, il y a le Festival en chanson de Petite-Vallée qui se déroule cette semaine avec Marjo comme grande artiste passeuse cette année. C'est beau parce que Petite-Vallée, ça a toujours eu cette façon de rappeler que la chanson québécoise, c'est pas seulement une industrie, c'est une transmission. C'était cœur. Puis tranquillement, le Festival d'été de Québec s'en vient à Québec dans quelques jours. Bref, on entre officiellement dans ce moment de l'été où il y a de la musique partout. Dans les grandes villes, dans les villages, dehors, sous le chapiteau, sur le quai, dans les rues. Puis honnêtement, après une fin de juin assez chargée en nouvelles, ça fait du bien de se rappeler qu'il y a aussi ça, du monde qui se rassemble, qui chante, qui découvre des artistes et qui profite de l'été pendant que ça passe. Donc, peu importe d'où vous m'écoutez, au Québec, cet avant-midi, je suis pas mal sûr qu'il y a un festival pas loin de chez vous dans les prochains jours. Donc, qu'est-ce qui se passe dans votre coin?
1: Dans un instant.

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4: Bonjour, ici Benjamin Aubert. Voici vos actualités. Les pompiers sont intervenus ce matin pour un début d'incendie dans la salle mécanique d'un ascenseur sur le toit de l'hôpital de Saint-Georges. L'intervention rapide d'un employé qui a coupé l'alimentation électrique a permis de limiter la propagation du feu. Aucune évacuation n'a été nécessaire et les activités de l'hôpital se sont poursuivies normalement. Un total de 25 pompiers ont participé à l'intervention qui a duré environ une heure. Et le centre médical de la Nouvelle-Beauce a inauguré samedi l'agrandissement de sa clinique à Sainte-Marie. Les travaux de 2,2 millions ont permis l'ajout de 17 bureaux, d'une aire collaborative et d'espace pour le personnel. L'organisation confirme aussi l'arrivée de 4 nouveaux médecins d'ici 2027. Voilà, c'est ce qui complète. 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

on va parler d'un scénario qui aurait eu l'air complètement fou il n'y a pas si longtemps. Et si le Canada participait un jour à l'Eurovision? L'Eurovision, ça, c'est un peu les Olympiques de la chanson du côté des pays d'Europe. C'est dans ce concours-là qu'on a découvert ABBA dans les années 70. Il y a déjà Céline Dion qui a participé à l'Eurovision pour représenter la Suisse. Donc, c'est pas confirmé pour l'instant, mais une porte vient tout juste de s'ouvrir officiellement. Puis là, évidemment, la vraie question commence. Qui on enverrait pour représenter le Canada là-bas? On s'en reparle dans quelques instants.

0: On parle un peu de musique ce matin. Est-ce qu'on pourrait voir le Canada participer un jour à l'Eurovision? Ça sonne étrange à dire parce que dans notre tête, l'Eurovision, c'est l'Europe. Hein? Ben oui. Les costumes impossibles, les refrains gigantesques, les chorégraphies qui coûtent probablement plus cher que mon char. Et un niveau de drama qu'on retrouve normalement juste à Noël quand quelqu'un parle de politique à table. Mais la porte vient de juste de s'ouvrir un peu plus parce que le Canada est maintenant admissible à certaines démarches liées à l'Union européenne de radio-télévision, ce qui pourrait éventuellement permettre une participation au concours. Attention, c'est pas confirmé. On n'est pas en train de dire que le Canada s'en va à l'Eurovision demain matin, mais la possibilité existe depuis maintenant quelques jours, plus concrètement. Et là, on peut s'amuser deux secondes. Si le Canada participe un jour, on envoie qui? Moi, je vote pour Charlotte Cardin. Charlotte Cardin for the win, c'est sûr et certain. Peut-être Alexandra Strelitzky avec un piano et puis des lasers. Peut-être les trois accords, Roxane Bruno. Ou on règle ça à la québécoise, on renvoie Céline une autre fois. Blague à part, là, pour les amateurs de musique, c'est fascinant parce que l'Eurovision s'est rendu bien plus qu'un concours de chansons. C'est une immense vitrine pop culture. Et si le Canada embarque un jour, on va clairement avoir notre mot à dire. Dans le meilleur de la musique, dans les prochains instants, Temper City avec Self-Aware.
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Si, parce que le meilleur de la musique, c'est haut. Dans les prochains instants, ils sont un band de Las Vegas. Imagine Dragons sera là avec Eyes Closed. Mais juste avant, un gars bien de chez nous qui fait vivre le New Country au Québec. Puis on adore ça. Voici Francis de Grandpré avec Se laisser aller.

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1: Petit détour cinéma ce matin parce que le box-office de la fin de semaine nous rappelle une chose. On a beau inventer des nouveaux super-héros, parfois c'est les vieux jouets qui gagnent. Hein? Toy Story 5, histoire de jouets 5 qui continue de dominer en Amérique du Nord. Le film qui est resté au sommet du box-office cette fin de semaine, est-ce que vous êtes allé le voir? Ça confirme encore une fois que cette franchise-là, ça a quelque chose de spécial. Il y a des enfants qui découvrent Woody, Buzz puis toute la gang pour la première fois, mais il y a aussi énormément d'adultes qui retournent voir ça avec cette nostalgie au cœur. De l'autre côté, il y a Supergirl aussi qui a pris l'affiche avec un départ plutôt plus difficile que prévu. En fait, pas une catastrophe totale, mais pour un gros film de super-héros avec tout ce que ça coûte puis tout ce que ça demande comme machine de promotion, on sent que le public est peut-être un peu plus sélectif qu'avant. Et c'est intéressant parce qu'il y a quelques années, un logo de super-héros suffisait presque à remplir une salle. Puis là, on dirait que les gens demandent une autre chose. Les gens demandent une vraie émotion, une bonne histoire ou au minimum une raison de sortir de la maison. On est devenu un public difficile, mesdames, messieurs. Ce week-end, la réponse du public semblait par contre assez claire entre la cape et les jouets. C'est encore la nostalgie des jouets qui a gagné. Dans le meilleur de la musique, dans les prochains instants, Mumford & Son avec Rubber Band Man.
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2: Bonjour, ici Benjamin Aubert. Voici vos actualités. Les pompiers sont intervenus ce matin pour un début d'incendie dans la salle mécanique d'un ascenseur sur le toit de l'hôpital de Saint-Georges. L'intervention rapide d'un employé qui a coupé l'alimentation électrique a permis de limiter la propagation du feu. Aucune évacuation n'a été nécessaire et les activités de l'hôpital se sont poursuivies normalement. Un total de 25 pompiers ont participé à l'intervention qui a duré environ une heure. Et le centre médical de la Nouvelle-Beauce a inauguré samedi l'agrandissement de sa clinique à Sainte-Marie. Les travaux de 2,2 millions ont permis l'ajout de 17 bureaux, d'une aire collaborative et d'espace pour le personnel. L'organisation confirme aussi l'arrivée de 4 nouveaux médecins d'ici 2027. Voilà, c'est ce qui complète. 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

Dans quelques minutes, on va parler d'un moment assez énorme pour le sport canadien. Le Canada qui vient de passer en 8e de finale à la Coupe du monde de soccer. Et même si vous n'êtes pas du genre à suivre le soccer religieusement, ça, c'est le genre de moment qui dépasse

Cette semaine, c'est Stéphanie Gagné qui est en vacances et c'est Sébastien Galant qui a le plaisir de vous accompagner. C'est drôle, je parle de moi à la troisième personne. Hein? C'est un bon gars, ce Galant. Donc, ça me fait plaisir d'être votre accompagnateur d'avant-midi pour le reste de la semaine. Dans les prochains instants, dans le meilleur de la musique, les deux frères avec Nirvana. Yeah!

Il y a des matchs qui sont pas toujours les plus beaux à regarder, mais qui finissent quand même par entrer dans l'histoire. Puis c'est un peu ce qui est arrivé hier dimanche quand le Canada a battu l'Afrique du Sud 1-0 à la Coupe du monde de soccer. Résultat, le Canada passe en huitième de finale pour la première fois de son histoire. Puis c'est quand même énorme parce qu'on a longtemps parlé du soccer canadien comme un sport en développement, d'un programme qui monte, une équipe qui apprend à jouer avec les grands. Puis là, on n'est plus juste dans le potentiel, on est dans le concret. Et même si vous n'êtes pas la personne qui connaît toutes les formations, les équipes, tous les clubs européens ou tous les systèmes tactiques, ça reste un beau moment de sport, le genre d'affaires qui rassemble un peu tout le monde parce qu'on comprend l'émotion, c'est-à-dire gagner à la dernière minute quand tout est serré, quand la pression est là, puis là, ça frappe.

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jeter un œil sur la météo cette semaine parce que la chaleur va prendre un peu plus de place dans le décor. Environnement Canada a émis ce matin un bulletin spécial pour tout le sud du Québec. Donc, à partir de mercredi, on parle d'un maximum autour de 30 à 33 degrés, mais surtout d'humidex qui pourrait grimper jusqu'à 44 par endroit. Donc, c'est souvent là que ça surprend. La première journée, on se dit « enfin, l'été est arrivé ». La deuxième, on commence à chercher l'ombre. Puis la troisième, on négocie avec le ventilateur comme si c'était un membre de la famille. La quatrième, on est en train de se magasiner une air climatisée. Mais plus sérieusement, c'est le genre de chaleur où il faut juste être un peu plus attentif, boire de l'eau avant d'avoir soif, ralentir si on travaille dehors, garder un œil sur les enfants les plus vulnérables, les personnes les plus vulnérables, les animaux aussi. Un chien dans la voiture, c'est non. C'est un no-no, même si c'est juste quelques minutes. Et je vous parle pas d'un enfant, là, donc on le sait. Et avec le 1er juillet qui arrive, il y a aussi beaucoup de monde qui vont déménager dans cette chaleur-là. Donc, si vous avez besoin, si vous avez des boîtes à lever cette semaine, on se rappelle aux pauses casquettes. Puis idéalement, un ami qui annule pas à la dernière minute.

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1: Ben c'est ici que je vous souhaite une excellente journée. Merci d'avoir été avec moi ce matin pour ma première matinée en votre compagnie un peu partout sur le réseau O. Nouvelle plage horaire, nouveau décor dans ma tête, mais le même plaisir d'être avec vous et de jaser musique, actualité, petit bout du quotidien, puis tout ce qui fait qu'une matinée passe un peu mieux. Je reviens demain matin dès 9h, toujours jusqu'à midi, en remplacement de Stéphanie Gagné. On va reprendre ça ensemble, même heure, même énergie, avec d'autres sujets, d'autres chansons et probablement deux ou trois affaires que je vais découvrir en même temps que vous d'ici là. Là-dessus, ben, je vous laisse entre bonnes mains. Les grands bazous prennent le relais dans quelques instants. Moi, c'est Sébastien Galland. Merci encore pour votre présence ce matin. On se retrouve demain 9h. Bonne journée tout le monde.
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2: Bonjour, ici Benjamin Aubert. Voici vos actualités. Les pompiers sont intervenus ce matin pour un début d'incendie dans la salle mécanique d'un ascenseur sur le toit de l'hôpital de Saint-Georges. L'intervention rapide d'un employé qui a coupé l'alimentation électrique a permis de limiter la propagation du feu. Aucune évacuation n'a été nécessaire et les activités de l'hôpital se sont poursuivies normalement. Un total de 25 pompiers ont participé à l'intervention qui a duré environ une heure. Et le centre médical de la Nouvelle-Beauce a inauguré samedi l'agrandissement de sa clinique à Sainte-Marie. Les travaux de 2,2 millions ont permis l'ajout de 17 bureaux, d'une aire collaborative et d'espace pour le personnel. L'organisation confirme aussi l'arrivée de 4 nouveaux médecins d'ici 2027. Voilà, c'est ce qui complète. 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
2: Ben, salut tout le monde. Bon début de semaine. Il fait beau. On est de bonne humeur. La vie est
3: belle.
2: La
3: vie est belle. Comment ça va, Richard?
2: Ça va très bien.
3: Je me suis même pas présenté. Ça
2: c'est
3: va pas
2: le Garon.
3: Voilà.
2: Merci. À la production de ce show-là. Quand ce sera le temps de parler, je te précise.
3: Oui, c'est bon. Je vais même enfin pour moi.
2: Je vais lever mon petit doigt dans les airs. Hey, on va. Ça va peut-être devenir une émission de sport, notre show, parce qu'écoute, tellement d'action de jour.
3: Il y a tellement de belles choses, à commencer par la victoire du Canada.
2: Oui, au soccer.
3: Oui. Hein? Donc, on rejoue samedi prochain. D'ailleurs, le match qui va déterminer qui va jouer contre le Canada sera joué ce soir. On va en reparler tantôt.
2: Oui, et on va parler aussi de la victoire des Alouettes de Montréal de justesse hier.
3: Yes.
2: On va commencer ce show avec un band qui revient après plusieurs années d'absence. Bon Jovi, ça commence à New York, la tournée mondiale, le 7 juillet prochain. On les écoute avec You Give Love a Bad Name. Bon Jovi, au meilleur de la musique.

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1: Ben, le hit marquant aujourd'hui appartient à la formation Men at Work. C'est que le musicien australien-écossais Colin Hay, chanteur et membre du groupe, c'est sa fête aujourd'hui. Bonne 73 fête. Ans, bon anniversaire. Ils ont connu énormément de succès avec peu d'albums dans les années 80. Un album qui s'appelle Business as Usual qui a été un succès partout à travers la planète. Il y avait sur ce disque Down Under et celle qu'on écoute tout de suite, Who Can It Be Now, au meilleur de la musique.
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1: Ben ici, c'est toujours le meilleur de la musique sur le réseau Arsenal Média, le plus grand radiodiffuseur au Québec. On est fiers de faire partie de cette gang-là.
2: Ben, je comprends donc à part de ça.
1: Absolument.
2: Grande famille.
1: On a un quart d'heure non-stop devant nous avec, entre autres, Metallica, Scorpion. Ça va commencer avec Led Zeppelin, une pièce qui s'appelle Black Dog. Étrangement, ça parle pas d'un chien noir.
2: Donc... Pas en tout.
1: Ben, c'est gratuit, c'est que quand ils ont enregistré cette pièce-là, il y avait un chien qui tournait autour du studio, un labrador, qui semblait pas avoir de famille. Et ça s'est retrouvé sur Led Zeppelin 4, l'un des albums les plus vendus de l'histoire du rock. Dans un instant, Led Zeppelin au meilleur de la musique.
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2: Il ben, y avait Depeche Mode avec People Are People. Beaucoup d'action dans le monde du sport, même si on est en plein été.
3: Oui.
2: Soccer hier, match très intéressant contre l'Afrique du Sud, le Canada.
3: A remporté une victoire historique parce que là, ça nous permet de passer à la ronde suivante. Donc, victoire de 1-0. Évidemment qu'on va se regarder les matchs ce soir parce que bon, un peu plus tard, à 13h, il y a le Brésil qui affronte le Japon. L'Allemagne affronte le Paraguay. Ça, c'est à 16h30 plutôt. Mais le match qui est à surveiller, c'est celui de 21h. Pays-Bas visite le Maroc parce que c'est une des deux équipes qui va affronter le Canada samedi.
2: Samedi prochain. On continue ce show avec Offenbach. Mais Blues passe plus dans la porte, le meilleur de la musique. À l'heure du dîner, c'est ici, à O.

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1: Ben, il y avait Yellow Molo avec gros zéro. Ça me fait penser au soccer. C'est un bizarre de sport parce qu'un match passionnant se termine 1-0. Un match plat se termine 1-0. L'équipe qui est la meilleure sur le terrain peut perdre 1-0.
2: Oui.
1: Et le Canada a gagné 1-0 contre l'Afrique du Sud. Hey, merci Sylvain Caron. On se retrouve demain, bien
2: c'est un
1: sûr.
2: Un bonheur.
1: Entre autres, les colocs Pearl Jam et les Foo Fighters. Je vous suggère de rester à l'écoute des stations haut du réseau Arsenal Média parce qu'ici, c'est toujours le meilleur de la musique. Demain, tout le monde. Salut.
3: Bye.
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6: Bonjour, ici Benjamin Aubert. Voici vos actualités. Les pompiers sont intervenus ce matin pour un début d'incendie dans la salle mécanique d'un ascenseur sur le toit de l'hôpital de Saint-Georges. L'intervention rapide d'un employé qui a coupé l'alimentation électrique a permis de limiter la propagation du feu. Aucune évacuation n'a été nécessaire et les activités de l'hôpital se sont poursuivies normalement. Un total de 25 pompiers ont participé à l'intervention qui a duré environ une heure. Et le centre médical de la Nouvelle-Beauce a inauguré samedi l'agrandissement de sa clinique à Sainte-Marie. Les travaux de 2,2 millions ont permis l'ajout de 17 bureaux, d'une aire collaborative et d'espace pour le personnel. L'organisation confirme aussi l'arrivée de 4 nouveaux médecins d'ici 2027. Voilà, c'est ce qui complète. 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
2: Ah ben c'est parti pour un beau lundi après-midi. Marie-Carielle qui s'installe avec vous jusqu'à 15h. Comment ça va? Y en a-tu qui sont en vacances? Y en a qui sont peut-être bien dans le rush du déménagement aussi. Y en a qui, pour qui ça commence aujourd'hui, ça commence demain ou encore la grosse journée, c'est mercredi. On est là avec vous, avec le meilleur de la musique et en voici la preuve. Dans les 10 prochaines minutes, vous aurez la chance d'entendre Vincent Vallière, Arpin et Lépine. On a du Imagine Dragons à venir avec un souvenir de 2001. Mais d'abord, Zombie, voici Youngblood dans le meilleur de la musique. Bon début d'après-midi. À haut!

On sort de notre heure du lunch. Est-ce qu'il y avait de la sauce ranch dans votre dîner? Ben, pourquoi la sauce ranch est devenue une obsession à la Coupe du Monde de la FIFA cette année? Je vous dévoile la réponse dans moins de 10 minutes d'abord. Voici Noah Kahn à haut.

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1: Ben oui, pourquoi la fameuse sauce ranch est devenue ultra populaire? Ben, c'est durant la Coupe du Monde de la FIFA, la sauce ranch qui est devenue un phénomène assez inattendu, merci, via les réseaux sociaux, parce que de nombreux visiteurs étrangers qui ont découvert ce condiment très populaire aux États-Unis et chez nous aussi, et ils ont partagé leur réaction sur les réseaux sociaux. Mais là, l'engouement de la sauce ranch était tel que certains aéroports qui ont dû dire, juste pour vous rappeler, que la sauce ranch est considérée comme un liquide. Fait que tu sais, faut le gérer dans vos bagages si vous voulez en rapporter à la maison. Alors, comme quoi, le sport peut nous faire découvrir ben des affaires. Bon appétit à tous si vous êtes encore en train de manger. Fever Dreams au retour.

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Ça, le meilleur de la musique pour vous cet après-midi. Un artiste qui se promène à travers le Québec, allemand, Rimouski, Gatineau, Québec, durant les prochaines semaines. Mike Desmero, Night in Paris, ça s'en vient dans les prochaines minutes. Et tout de suite, on s'offre une fable de La Fontaine, signée Les Cowboys Fringants. Bon après-midi. Vous êtes à haut?

0: d'avoir choisi votre radio au partout au Québec. Marie-Pierre Riel qui est avec vous. Bon après-midi. Comment ça va? 855 40 Radio, si vous voulez me texter directement en studio et signer votre texto. Comme ça, ben ça va me permettre de vous lire, de vous répondre et de vous saluer aussi au passage. Dans les prochaines minutes, lui, il a commencé à publier sa musique en 2021. 4 ans plus tard, paf! Il est devenu viral sur les réseaux sociaux grâce à ses bonnes tunes. Et il y en a une pas pire qui s'en vient dans les prochaines minutes. C'est Somber. Sans bien que j'ai pas.
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2: Bonjour, ici Benjamin Aubert. Voici vos actualités. Les pompiers sont intervenus ce matin pour un début d'incendie dans la salle mécanique d'un ascenseur sur le toit de l'hôpital de Saint-Georges. L'intervention rapide d'un employé qui a coupé l'alimentation électrique a permis de limiter la propagation du feu. Aucune évacuation n'a été nécessaire et les activités de l'hôpital se sont poursuivies normalement. Un total de 25 pompiers ont participé à l'intervention qui a duré environ une heure. Et le centre médical de la Nouvelle-Bourg a inauguré samedi l'agrandissement de sa clinique à Sainte-Marie. Les travaux de 2,2 millions ont permis l'ajout de 17 bureaux, d'une aire collaborative et d'espace pour le personnel. L'organisation confirme aussi l'arrivée de 4 nouveaux médecins d'ici 2027. Voilà, c'est ce qui complète. 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

Vous pensez faire des rénos prochainement? Ben, imaginez faire 10 000 $ en faisant vos rénos. Oui, ça pourrait être payant. J'explique pourquoi dans moins de 10 minutes dans le meilleur de la musique à eau. Bon après-midi.

0: Imaginez faire des rénos à la maison, puis c'est payant. Tu sais, au lieu que ça coûte beaucoup trop cher. Pourquoi? Parce que ben c'est un couple québécois de Montréal qui ont acheté une maison construite en 1942. Puis là, en faisant des rénos, en ouvrant des murs, ils ont trouvé plein d'affaires de cachées. Entre autres, 60 billets de 10 $ qui datent des années 40, ce qui équivaut à aujourd'hui à plus de 10 000 $ imaginez. Fait que si vous faites des rénos, là, allez-y tranquillement en défonçant les murs. Peut-être que vous allez trouver des belles surprises comme ça. Puis ben ça donne un petit coup de pouce pour payer les rénos à part de ça. Dans les prochaines minutes, Dracula, ça s'en vient en musique. Bougez pas.
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4: Bonjour, ici Benjamin Aubert. Voici vos actualités. Les pompiers sont intervenus ce matin pour un début d'incendie dans la salle mécanique d'un ascenseur sur le toit de l'hôpital de Saint-Georges. L'intervention rapide d'un employé qui a coupé l'alimentation électrique a permis de limiter la propagation du feu. Aucune évacuation n'a été nécessaire et les activités de l'hôpital se sont poursuivies normalement. Un total de 25 pompiers ont participé à l'intervention qui a duré environ une heure. Et le centre médical de la Nouvelle-Beauce a inauguré samedi l'agrandissement de sa clinique à Sainte-Marie. Les travaux de 2,2 millions ont permis l'ajout de 17 bureaux, d'une aire collaborative et d'espace pour le personnel. L'organisation confirme aussi l'arrivée de 4 nouveaux médecins d'ici 2027. Voilà, c'est ce qui complète. 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

0: 14h56, Alexis Lefebvre derrière le micro du meilleur de la musique à 11h05. Et que ça fait plaisir de vous retrouver. Ça fait à peu près un mois qu'on s'est pas jasé ici même au meilleur de la musique. Mais là, laissez-moi vous dire que c'était le temps que je revienne. C'est tellement passé de choses au courant des dernières semaines en Beauce, mais également dans le monde de l'actualité en général, que ce soit hors spectacle, le sport comme aujourd'hui. Bombe au niveau du sport, je dis bombe, mais on s'en attendait, là, le départ de Brendan Gallagher.
1: Il y avait un rythme effréné d'échange, d'occasion de marquer d'un côté comme de l'autre. Effectivement, peut-être un peu moins d'exécution.
2: Alors voilà peut-être une grande chance.
0: Brendan Gallagher qui quitte le Canadien. Ce que vous venez d'entendre, c'est l'extrait de son premier but en carrière. Qu'avez-vous pensé de cette transaction-là? Quel est votre meilleur souvenir de Brendan Gallagher? Je vais vous entendre au 418-387-1015. 418-387-1015. Ça fait vraiment plaisir de vous retrouver. Puis pour ceux et celles qui se demandent pourquoi j'étais pas là, puis tout, ben restez branchés parce que je vous explique qu'est-ce qui s'est passé au courant du dernier mois. Puis également au courant de l'émission, on va parler de ce qui se retrouve sur mabose.com et beaucoup plus. Mais juste avant, on passe avec le meilleur de la musique. Voici Philip Phillips, Gone, Gone, Gone à O.

0: Alexis Lefebvre derrière le micro du meilleur de la musique à Osar 5. Il y en a peut-être qui se disent « Ah, t'as un petit nouveau! » Ben non, ça fait à peu près 2 ans que je travaille pour O, mais en raison de ma santé qui est faite bout par bout, ben j'en manque des petits bouts. Et c'est ça qui s'est passé il y a environ 1 mois. Je me suis fait changer la batterie de mon stimulateur cardiaque, puis on m'a mis sur pause pendant environ 30 jours. Mais pour vrai, là, si c'était juste de moi, je serais revenu bien avant ça. Je serais là il y a 3 semaines. Mais à ce qui paraît animé, c'est Dilaudide. C'est pas payant pour l'auditeur. Ça fait un show plat, tu sais. Ça fait un show... endormant, mettons, là, tu sais. Fait que j'ai pris mes antidouleurs, je me suis calmé à maison, je me suis reposé, et là, je suis de retour avec une garantie prolongée, une nouvelle batterie qui a été non seulement validée par l'Institut de cardiologie et pneumologie de Québec, mais également par le garage Robert Carrier. Merci beaucoup. Je suis bien content de vous retrouver parce que on en a-tu manqué du stock en 30 jours? Pour vrai, j'ai pas fêté la Saint-Jean avec vous. On n'a pas vécu le repêchage ensemble. Puis en plus, ça a brassé au niveau politique dans la région. Nancy Labbé qui s'est présentée là pour le Parti libéral. C'est fou à quel point j'ai manqué du stock. Mais je suis content d'être ici aujourd'hui pour rattraper le temps perdu. On va avoir un bel été ensemble. Puis maintenant que j'ai choisi la journée pour en revenir, hein? Brendan Gallagher qui passe du Canadien au Canucks. Il y a plein de choses dans la région qui... Des festivals qui commencent dans quelques jours. Le Festival d'été de Québec qui commence également. Des soirées cinéma dans la région. Tu sais, il y a plein de choses qu'on va pouvoir jaser au courant des prochains jours. Puis je suis bien content de vous retrouver juste à temps pour ce moment de l'année-là. Je suis vraiment content, là, je sais que je me répète, mais de vous retrouver parce que, pour de vrai, là, j'ai reçu des textos de la part des auditeurs de haut. Là, pour de vrai, vous êtes incroyables. Pis ça me fait vraiment plaisir de vous retrouver et de vous raccompagner dans le trafic de 15h à 18h pendant tout l'été. Parce que là, je m'en vais plus, je reste ici. Tout va bien, la santé va bien, tout est beau. Fait qu'on devrait passer l'été ensemble, du moins. Finger cross, on touche du bois, ça me tente pas d'en manquer du temps. Moi, ça me tente de vivre ça avec vous autres. Et en parlant de vivre ça avec vous autres, oui, c'est à travers des sujets, mais c'est également à travers de la méchante bonne musique. Et c'est exactement ce que je vous propose à l'instant avec Time Machine de Talk à O.
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Les Red Hot Chili Peppers, c'est ce qui s'en vient au meilleur de la musique à O 101.5. Restez à l'écoute. Et juste après, je vous parle du concours O sur ton patio. Ça se poursuit jusqu'au 10 juillet prochain. C'est quoi ce concours-là? Qu'est-ce qui est à gagner? Comment on fait pour y participer? Je vous donne tous les détails dans quelques instants au meilleur de la musique à O 101.5. Restez branchés. Oh!

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4: Météo. Ce soir et cette nuit en Beauce, ce sera quelques nuages et le minimum sera de 13 degrés. Pour la journée de demain, on aura le droit à un ciel généralement ensoleillé avec un maximum de 29 degrés et on pourrait même ressentir jusqu'à 33 degrés demain chez nous. Pour mercredi 1er juillet, ce sera des averses tout au long de la journée avec un maximum de 26 degrés. Et finalement, jeudi, ce sera nuageux avec 30 % de probabilité d'averses et un maximum de 29 degrés chez nous en Beauce.
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Smith nous offre son succès Drive Safe dans quelques instants, meilleur de la musique à O101.5. Mais juste avant, on va parler du concours Eau sur ton patio qui se poursuit jusqu'au 10 juillet prochain. Comment y participer? C'est bien, bien simple. Vous devez être à l'écoute soit des 100 000 matins avec Jean-François Routier ou du trafic avec moi-même, Alexis Lefebvre. Et si vous écoutez une de nos deux émissions, eh bien, vous pouvez soit être le texto du jour et gagner instantanément des cartes cadeaux de 25$ chez Alimentation Dupont, des cartes cadeaux Tim Hortons, des cartes cadeaux chez Valentine et dans plusieurs autres détaillants de la région. Et vous pouvez être également le finaliste de la semaine et mettre la main sur 100$ au PFK Sainte-Marie, 100$ à dépenser pour des articles barbecue chez BMR Aventis, des billets pour le théâtre de l'Hôtel de Ville ou bien des billets pour le Festival Western de Saint-Victor. Puis il y a plein d'autres prix là, qui seront remis là, aux finalistes de la semaine. Donc, si jamais ça vous tente de participer, eh bien, textez-moi dès maintenant votre nom, votre numéro de téléphone et de quelle municipalité vous êtes. Et vous pourriez gagner soit le cadeau instantané qui sera remis d'ici la fin de l'émission, ou vous pouvez être également le finaliste de la semaine. Bonne chance! Voici Miles Smith et son succès Drive Safe au meilleur de la musique à O105.

Vous tombez en vacances ce vendredi et vous savez pas trop quoi faire comme première activité en famille pour débuter ça en beauté. Eh bien, j'ai la solution pour vous. Direction Sainte-Marie pour un été chaud 2.0. Pour ceux et celles qui ne savent pas c'est quoi, c'est commencé depuis maintenant une semaine. À chaque vendredi, à la place de la Seigneurie, il y a un spectacle entièrement gratuit pour toute la famille. La semaine dernière, si je me trompe pas, c'était Marie Chantal Toupin. Et là, cette semaine, c'est le groupe La Grand-Messe, qui est un groupe hommage aux Cowboys fringants. Leur spectacle commence à 20h, mais la soirée débute dès 18h avec l'animation pour les petits, mais également les grands, suivie d'une séance de danse country pour se mettre dans l'ambiance. Puis après ça, place au spectacle. C'est le genre d'événement parfait pour sortir entre amis, en famille ou simplement profiter d'une belle soirée d'été sans dépenser un sou, parce que je vous rappelle que c'est une activité gratuite. Donc, si vous tombez en vacances cette semaine, ou sinon, si vous voulez seulement bien débuter le week-end en beauté, eh bien, je vous invite à aller à un été chaud 2.0 pour le spectacle Hommage aux Cowboys fringants du groupe La Grand-Messe. Mais juste avant, on va se mettre dans l'ambiance avec un autre groupe québécois qui, eux, seront de passage un peu plus tard cet été dans la région. Voici Caïn et leur succès. Parle-moi de toi au meilleur de la musique à 105.

0: Maneskin, c'est ce qui s'en vient au meilleur de la musique à O101.5. Restez branchés. Et juste après, je vous fais entendre un segment de ce matin dans l'émission de Jean-François Routier, les 100 000 matins. Je vous fais entendre le segment qui s'est déroulé à 8h15 entre lui et moi. On est revenu sur le repêchage de la Ligue nationale de hockey. On a parlé du premier choix du Canadien de Montréal. On a parlé des joueurs québécois repêchés également en fin de semaine. Et on a parlé de l'équipe qui a remporté le repêchage 2026 de la Ligue nationale de hockey. C'est un segment à ne pas manquer. Je vous fais entendre ça dans quelques instants. Au meilleur de la musique à O105.
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2: Jean-François Routier m'a écrit hier après-midi pour me dire « Hey Alex, demain à 8h15, es-tu dispo pour venir me parler dans mon émission? » J'ai dit « Bien sûr, je suis dispo, t'aimerais parler de quoi? » Il dit « J'aimerais ça que tu me parles du repêchage de la Ligue nationale de hockey qui avait lieu en fin de semaine, soit vendredi le 26 juin et samedi 27 juin. » J'ai dit « Parfait, m'être là mon Jeff, on va parler du Canadien de Montréal, on va parler des gagnants également. » Du repêchage, comme quelle est l'équipe gagnante. Et on va également parler de la LHGMQ et des Québécois qui ont été repêchés. Et voici ce que ça a donné, ce petit segment-là de ce matin. Je vous fais entendre le tout meilleur de la musique à 101.5.
3: Salut mon ami, comment vas-tu?
4: Ça va très bien, toi, Jeff?
3: Ben oui, écoute, la météo du week-end parfaite pour regarder le repêchage dans la Ligue nationale de hockey. Est-ce que tu as regardé ça avec beaucoup d'intérêt?
4: Ben écoute, en grand fan de hockey que je suis, je ne pouvais pas manquer cet événement-là, surtout que je terminais ma convalescence, fait que j'avais pas grand d'autre chose à faire, mettons.
3: Ah, le gazon, mettons que le gazon était fait. Écoute, avant de parler du Canadien, est-ce que tu as aimé cette nouvelle formule? Parce que, évidemment, les équipes demeuraient dans leur retranchement, c'est-à-dire que le Canadien, on était directement dans le vestiaire du club de hockey. On n'était pas là sur place à Buffalo. Est-ce que tu as aimé cette formule-là?
4: Écoute, Jeff, c'était la deuxième année qu'on faisait ça du côté de la Ligue nationale de hockey. Au repêchage l'année dernière, on avait effectué également cette méthode-là. On sait que la NFL et la NBA font pareil. Du côté de la Ligue nationale de hockey, moi, te le dire, j'aimais mieux avant. Parce qu'on voit plus d'action sur le plancher. On voit les DG qui discutent, on voit les équipes qui discutent. Ça donne un show, je trouve. Mais je comprends peut-être le monde du sport de vouloir y aller de cette méthode-là maintenant avec tout le télétravail. Puis ça fait en sorte qu'on peut rester chez nous, peut-être plus se préparer du côté des équipes. Mais pour vrai, j'aimais mieux l'ancienne méthode.
3: Mais en même temps, c'est que ça donne un premier contact aux joueurs avec l'organisation. Tu sais, quand le DG se présente sur la scène avec le responsable du recrutement, t'entends ton nom, on te donne la casquette, le chandail, puis c'est vrai que c'est plus trippant. Puis quand on voit les DG au téléphone en train de vouloir faire certaines transactions pour s'avancer ou en tout cas améliorer leur sort, ça aussi, ça fait partie du spectacle.
4: Exactement. C'est pour ça que j'aimais mieux l'ancienne méthode.
3: Puis, assez aimé de voir arriver Justin Bieber pour annoncer le choix des Maple Leafs de Toronto?
4: Ben écoute, j'ai vu du monde sur les différentes plateformes dire que c'était pas nécessaire. Puis moi, j'ai trouvé ça le fun, pour vrai. La Ligue nationale essaie de donner un show, même si justement, il n'y a pas personne qui est là pour en donner un. Quand je parle de personnes, je parle des équipes, bien évidemment. Mais moi, j'ai trouvé ça le fun que les équipes invitent des personnalités pour annoncer les choix. J'ai beaucoup aimé les Canucks de Vancouver également, qui ont donné la chance à un jeune garçon, Make-A-Wish, d'effectuer leur troisième sélection. J'ai vraiment aimé ça pour vrai, comment ça s'est passé au niveau des sélections cette année.
3: Alors, parlons maintenant du choix. Est-ce que le Canadien qui a fait l'acquisition de gros bonhommes, est-ce qu'on s'est vraiment amélioré du côté du bleu-blanc-rouge, là?
4: Écoute, Jeff, moi, j'ai le goût de te ramener, pas aux séries de l'an dernier, mais il y a 2 ans qu'on a affronté les Capitals de Washington. Ça brassait pas mal pour le bleu-blanc-rouge, puis ça brassait également cette année. Oui, on s'est rendu plus loin, mais Buffalo nous a bardassés, puis l'échec avant des Hurricanes de la Caroline nous ont mis dans les bandes assez souvent aussi. Fait que c'est pour ça, je pense, que le Canadien de Montréal est allé chercher des joueurs costauds. Sur les 8 sélections du Canadien, Jeff, il y en a 5 qui mesurent au moins 6 pieds 3, dont le premier choix au total, Gleb Poukhachev, qui est un Russe de 6 pieds 3, qui est, selon Kent Hughes, au-dessus de 200 livres.
3: Est-ce qu'il sera aussi bon que pourrait l'être le dernier Russe repêché par le Canadien de Montréal?
4: Au courant des 2 dernières années, les Canadiens sont allés chercher des Russes comme Demidov et Zarovski. Ça, c'est plus des joueurs avec des habiletés, avec la rondelle, des mains magiques. Poukhachev, c'est plus un Tom Wilson. Un gars qui va barbasser. Un gars qui va faire peur à son adversaire avec des mises en échec percutantes. Honnêtement, c'est ça qu'on avait besoin du côté du Canadien de Montréal, parce que des Demidov, des Hudson, des Caulfield, des Suzuki, des Zagovski qui sont bons avec la rondelle, on en a. On n'avait pas de joueur costaud et c'est le rôle que Pukhachev va venir remplir au cours des prochaines années.
3: Il y a eu toutes sortes de rumeurs entourant le Canadien, notamment pour Dobesh, qui a vu sa valeur augmenter durant les dernières séries. Lui qui a permis, entre autres, aux Canadiens d'éliminer le Lightning de Tampa Bay. Qu'est-ce qui fait, d'après toi, que Ken Hughes n'a pas fait de transaction? Parce que le gardien de but de l'avenir, c'est pas Dobesh, là.
4: Oui, c'est Fowler. Moi, je pense que le marché était tout simplement trop cher, Jeff. Je pense que Kent Hughes voulait pas payer ce que les clubs vendeurs demandaient. Je te donne l'exemple des Blackhawks de Chicago qui, pour Bowen Byram, un défenseur qui était un quatrième choix au total il y a quelques années, qui a caractère offensif, mais qui est pas du tout un linotune, ont donné leur troisième choix au total. C'était vraiment un marché qui était excessivement cher cette année. Je pense que Kent Hughes a préféré le garder les cartes dans tes mains pour justement si le marché baisse, il y a les joueurs autonomes qui commencent mercredi. Ça c'est pas terminé, là. Faut pas s'inquiéter, Kent Hughes peut bouger, là.
3: Parce que avant la date limite des transactions, là, en mars dernier, le Canadien avait des discussions avec des DG. On voulait s'entendre potentiellement avec un attaquant de gros format. Est-ce qu'on va profiter du marché des joueurs autonomes, là, dans deux jours pour le faire?
4: Ben moi, je pense que oui. Je pense que Kent Hughes doit aller chercher un gros joueur pour justement épauler les Dimitrov, leur laisser de l'espace sur la patinoire pour justement utiliser leur habileté. Puis moi, je pense à Mason Marchment. Mason Marchment, Jeff, c'est un gars qui a commencé sa carrière, si je me trompe pas, avec les Maple Leafs de Toronto. Après ça, il a été échangé aux Panthers de la Floride. Et tout dernièrement, il a joué pour Seattle et Columbus. C'est un gros gars, au-dessus de 6 pieds, 200 livres, capable de marquer des buts. Il serait parfait comme ailier de deuxième trio pour justement laisser de la place à Ivan Demidov, parce que c'est un bonhomme qui est capable de frapper, mais également capable de marquer des buts. Fait que je pense que le Canadien pourrait aller chercher Mason Marchment, mais il va y avoir d'autres équipes qui vont être intéressées également.
3: Bon, mais le marché des joueurs autonomes, c'est mercredi de cette semaine, le 1er juillet. Relativement au repêchage, quelle est l'équipe qui a gagné en fin de semaine? Les Sharks de San Jose, ce sera un bon choix?
4: C'est mon choix, Jeff. T'es en plein dans le mille. Les Sharks de San Jose avaient le deuxième choix total. On se demandait qu'est-ce qu'ils allaient faire parce que les Sharks ont énormément de joueurs à l'attaque, Michael Nisa, McLean Celebrini, Will Smith, Igor Shinashov. On se demandait qu'est-ce qu'il allait faire. Parce que, avec le deuxième choix au total, tout portait à croire qu'ils pourraient repêcher Ivar Stenberg. Et c'est ça qu'ils ont fait, sauf qu'ils avaient besoin de défenseurs. C'est pourquoi qu'ils ont repêché Ivar Stenberg et qu'ils sont allés chercher le neuvième choix au total pour ensuite repêcher Keaton Veroff, qui est un gros défenseur de 6 pieds 4, qui lui, au début de l'année, était le deuxième choix au total, mais sa production, puis ça a un peu descendu sa valeur, donc s'est retrouvé au neuvième choix. Et ensuite, au 21e choix, on a repêché un autre défenseur de la Ligue de l'Ouest qui jouait pour les Giants de Vancouver, Ryan Lynn. Lui a fait 57 points cette année en 53 matchs, un défenseur à caractère offensif. Et je pense vraiment que les Sharks ont tiré dans le mille avec cette première ronde-là qui s'est déroulée vendredi soir dernier.
3: Parce que, tu sais, souvent, il y a des choix que tu vas faire que parfois tu vas regretter, puis d'autres que tu n'as pas fait que aussi vont te faire regretter. Mais revenons, par exemple, sur la Ligue de hockey junior maritime Québec. Bon, on sait que Maddox Dagenais des Remparts de Québec a été choisi par les Blues. 20 joueurs québécois au total ont été sélectionnés par les équipes de la Ligue nationale. Est-ce que tu penses qu'il y a des joueurs qui ont été oubliés dans la LHJMQ?
4: Écoute, c'est sûr qu'il va en avoir à chaque année. À chaque année, il y a des joueurs qui sont oubliés, qui sont ensuite envoyés, qui vont ensuite au camp d'entraînement, puis qui découvrent une carrière, soit dans la Ligue américaine, d'autres dans la Ligue nationale de hockey. On pense peut-être à Vincent Desharnais, qui lui a été un choix très, très, très, très, très, très, très tardif. Même chance qu'il n'a jamais été repêché, qui a joué pour les Oilers d'Edmonton, qui a joué pour les Sharks de San Jose. Il y en a toujours. Fait que il va en avoir cette année, mais on a une très belle récolte là, du côté de la LHJMQ. 20 joueurs repêchés, c'est un des plus hauts totals dans les dernières années. 15 Québécois repêchés également. Là, c'est très bon là, avec Maddox Dagenais qui a été le premier. Puis, si tu veux parler des Québécois, Jeff, moi j'ai beaucoup aimé là, rapidement la sélection des Blackhawks de Chicago, 34e rang. Xavier Villeneuve, défenseur de l'Armada de Blainville-Beaubriand. Lui, il a des mains magiques, Jeff. c'est un Lane Hudson québécois, c'est son idole, puis il s'en va jouer à Boston University l'année prochaine, collège où est-ce que Lane Hudson a évolué. Pourquoi il a glissé? Il mesure seulement 5 et 11, mais j'ai adoré ce choix-là des Blackhawks de Chicago, fait que c'est un autre Québécois surveillé là, dans le repêchage.
3: Mais tu sais, tantôt, on parlait des joueurs qui n'ont jamais été repêchés. Yannick Gourde en est un bel exemple. Ouais. Il a gagné la Coupe Stanley, puis il n'avait jamais été repêché. Là. Il a eu une invitation, puis il a fait l'équipe, finalement. Là.
4: C'est ça, il y en a à chaque année, fait que je ne serais pas surpris que ça se produise encore cette fois-ci.
3: Bon, c'est le retour dans le trafic aujourd'hui, mon ami. La convalescence, ça s'est bien passé. On est très content de te retrouver. Fait que je te souhaite une belle saison estivale, puis on se retrouve tantôt, nous autres. Merci d'avoir participé à l'émission ce matin.
4: Ça fait plaisir. Merci de ton invitation, Jean-François.
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1: The Offspring, c'est eux qui vont débuter lors de 16h au meilleur de la musique à O101.5. Restez branchés, mais d'ici là, partez pas, là. Restez à l'écoute, parce que Benjamin Aubert vous parle dans quelques instants de ce qui retient l'attention au niveau de l'actualité dans la région. 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
2: Bonne fin de journée, ici Benjamin Aubert, voici vos actualités. Le gouvernement du Québec lance une nouvelle stratégie afin d'intensifier la lutte contre les groupes criminels et la violence armée. La stratégie Respect sera dotée d'un budget de 66 millions de dollars au cours des trois prochaines années. Avec cette nouvelle stratégie, Québec veut notamment sécuriser l'expertise en place en matière de renseignement sur le crime organisé. Le gouvernement veut aussi poursuivre les efforts visant à déstabiliser l'organisation et les capacités des groupes criminels, ainsi que de renforcer les équipes spécialisées. La nouvelle caserne incendie de Sainte-Marie a été officiellement inaugurée cet après-midi. Construite hors de la zone inondable sur la route Saint-Martin au coût de 12,5 millions, elle est occupée depuis la fin avril. En plus d'avoir près de 4 fois plus d'espace, les nouveaux locaux facilitent les opérations de décontamination après les interventions, a expliqué le directeur du service de sécurité incendie de Sainte-Marie, Serge Fecteau.
3: Notre principale différence avec avant, c'est vraiment la décontamination. Quand on revient ici, là, Luc en a parlé tout à l'heure, on a un bloc de décontamination. Nos pompiers à l'autre caserne, on avait 2 douches qui servaient d'entreposage plus que d'autres choses. Fait que là, on peut faire une décontamination d'une meilleure façon. C'est vraiment là qui est la grosse différence.
2: Les pompiers de Saint-Georges sont intervenus ce matin pour un début d'incendie dans la salle mécanique d'un ascenseur sur le toit de l'hôpital de Saint-Georges. L'intervention rapide d'un employé qui a coupé l'alimentation électrique a permis de limiter la propagation du feu. Aucune évacuation n'a été nécessaire et les activités de l'hôpital se sont poursuivies normalement. Un total de 25 pompiers ont participé à l'intervention qui a duré environ 1 heure. Et le centre médical de la Nouvelle-Beauce a inauguré samedi l'agrandissement de sa clinique à Sainte-Marie. Les travaux de 2,2 millions ont permis l'ajout de 17 bureaux, d'une aire collaborative et d'espace pour le personnel. L'organisation confirme aussi l'arrivée de 4 nouveaux médecins d'ici 2027. Voilà, c'est ce qui complète. 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
4: C'est fait! Une page de l'histoire moderne du Canadien de Montréal vient de se fermer. Brendan Gallagher a été échangé. Pour tous les fans du Canadien qui ont 25, 26, 27, 28, 29, 30, une icône de leur génération a quitté le bleu, blanc, rouge. Brendan Gallagher prend la direction de Vancouver. Il ira rejoindre les Canucks. En retour, le Canadien obtient des considérations futur. C'est pas la seule transaction que Kent Hughes a effectuée aujourd'hui. En début de journée, il a également échangé Joshua Roy au Mammouth de Utah. En retour, le Canadien met la main sur Maximilian Sauber, un défenseur allemand. À surveiller également dans la Ligue nationale de hockey, l'ouverture du marché des joueurs autonomes, c'est mercredi. Maintenant qu'on s'est débarrassé de 50% du contrat de Brendan Gallagher, est-ce qu'on va mettre quelqu'un sous contrat mercredi? C'est à suivre. Sinon, toujours dans le monde du sport, ce soir dans le baseball, on surveille plusieurs affrontements, entre autres à 19h05, les Tigers contre les Yankees, les Red Sox contre les Nationals à 19h10, et en fin de soirée, les Dodgers contre les Athletics à 21h40. Là, vous allez me dire, hey Alex, t'oublies le match entre les Mets et les Blue Jays à 19h07. Je l'ai pas oublié, je fais exprès d'en parler en dernier, parce que c'est un match qui va être important dans la saison des Blue Jays. C'est le retour de Bo Bichette à Toronto. Première fois depuis le match numéro 7 de la Série mondiale. Bien hâte de voir comment les fans des Jays vont l'accueillir. Et finalement, à 16h30, donc dans une trentaine de minutes, au niveau de la Coupe du Monde, l'Allemagne affronte le Paraguay et à 21h, le Maroc affronte les Pays-Bas. Et à noter que le gagnant du match Maroc-Pays-Bas affrontera le Canada en fin de semaine. En terminant, niveau météo, ce qui nous attend pour ce soir et cette nuit, ben, ça va être un ciel dégagé, avec quand même quelques nuages par moment, surtout vers minuit, et le minimum sera de 13 degrés chez nous en Beauce.

bonne fin de journée, branche au meilleur de la musique à 101.5. On a un agréable lundi aujourd'hui, du beau soleil avec un ciel bleu. Le temps parfait pour retourner à la maison. Il y a un temps parfait pour débuter cette semaine. Peut-être que vous êtes en vacances. Si c'est le cas, je vous salue. Mon nom est Alexis Lefebvre et je vous raccompagne à la maison jusqu'à 18h. Important à noter que même s'il y a du monde qui sont en vacances, qu'il y a peut-être plus de gens qui restent à la maison, profiter de la piscine, du barbecue, ben il y a quand même beaucoup de monde. Ces routes, la preuve, c'est que du côté là, de Lévis, il y a du ralentissement là, du côté là, de la Trans-Canadienne, c'est-à-dire là, l'autoroute 20, puis l'autoroute Jean-Lesage, là, la route 318. Il y a du ralentissement à ce niveau-là. Également, à Tablier du Pont à Pierre-Laporte, direction sud, c'est compliqué à ce moment-ci. Et si vous remarquez d'autres choses, vous pouvez m'écrire au 88-387-1015, 88-387-1015. Voici The Offspring à O.

Alexis Lefebvre derrière le micro du meilleur de la musique à 11h05 et laissez-moi vous dire que j'avais hâte de vous retrouver. Bien content que ma convalescence soit maintenant terminée. Pour ceux et celles qui se rappellent pas de ce qui s'est passé il y a un mois, j'ai été opéré pour le cœur, je me suis fait changer la batterie de mon pacemaker et là on m'a donné un mois de congé qui s'est terminé. Mais honnêtement, moi là j'avais le goût de revenir vous jaser bien avant aujourd'hui. Si c'était juste de moi, là, je serais revenu il y a 3 semaines, sauf que mon docteur a dit « Pas sûr qu'une émission de radio, c'est dilodil, c'est payant pour l'auditeur. T'sais, d'après moi, il va juste t'entendre ronfler pendant 3 heures parce que tu vas être sur les antidouleurs. » Fait que si c'était pas de ça, je serais revenu bien avant, mais je suis vraiment content de vous retrouver. J'ai eu le hockey de tout le monde, le hockey de mes médecins. J'ai même eu le hockey du garage Robert Carrier, parce qu'eux autres, des batteries, sont habitués de valider ça. Fait que je suis allé voir avant de commencer l'émission. J'ai dit, mon père, c'est-tu correct? Ils ont dit, oui, tu peux y aller. All right, let's go. On y va, puis je suis bien content d'être là, parce qu'on en a manqué du stock ensemble au courant du dernier mois. La Saint-Jean, le repêchage dans la Ligue nationale de hockey, ça a bougé niveau politique ici dans la région. Mais là, je suis de retour. Fait qu'on va en vivre du stock au courant de l'été. Tu sais, il y a un gros festival à Québec qui commence dans quelques semaines. La politique, ça va continuer d'évoluer. Il va y avoir d'autres dossiers, des festivals dans la région. Il va y avoir plein d'activités. On va tout couvrir ça ensemble. Marché des joueurs autonomes qui commence ce mercredi. Le Canadien qui vient d'échanger Brendan Gallagher au Canucks de Vancouver un peu plus tôt d'aujourd'hui. Fait qu'il va en avoir du stock, là, pour mon retour. Mais je suis bien content d'être là parce que je trouve que j'en ai trop a manqué et je voulais vous dire merci parce que depuis le début de l'émission, il y a plein de personnes qui m'écrivent au 88-387-105 pour me dire « Alex, on est bien content de te retrouver et que tout se soit bien passé. » Fait que je voulais vous dire un gros merci. Vous êtes les meilleurs auditeurs au monde. J'ai de l'air quétaine, mais je le pense pour vrai. Voici les vilains pingouins et leur succès. Salut, salaud, au meilleur de la musique à 11h05.

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1: Jalousie et son succès à saveur country, a bar song, c'est ce qui s'en vient au meilleur de la musique à O101.5. Restez branchés. Et en parlant de country, savez-vous, amateurs de ce style de musique-là, que vous allez triper solide à la fin du mois d'août? Ouais, votre été va se terminer en beauté si vous aimez la musique country. Je vous explique pourquoi au courant des prochaines minutes. Au meilleur de la musique à O101.5, restez branchés.
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5: Ce soir et cette nuit en Beauce, ce sera quelques nuages et le minimum sera de 13 degrés. Pour la journée de demain, on aura le droit à un ciel généralement ensoleillé avec un maximum de 29 degrés. Pour la journée de mercredi, ce sera des averses tout au long de la journée et le maximum sera de 26 degrés. Et finalement, jeudi, ce sera nuageux avec 30 % de probabilité d'averse et le maximum sera de 29 degrés chez nous en Beauce.
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Les amateurs de rock and roll viennent d'être servis au meilleur de la musique à O101.5 avec Sum 41 et leur succès Pieces. Et au courant des prochaines minutes, c'est les amateurs de country qui vont être gâtés parce que c'est Sarah Dufour qui s'en vient avec son succès Je m'en vais dans le bois. Et en parlant des amateurs de country, ils seront servis également à la fin du mois d'août. Du 27 au 29 août prochain du côté de Saint-Agapy, parce que c'est le festival country de Lotbinière. Et encore une fois cette année, des artistes de renom qui vont vous faire danser pendant plusieurs jours cette année. Warren Zeders est là, Jordan Davis, Parker McCollum et beaucoup plus. Si ça vous intéresse, vous pouvez déjà réserver votre place au countrylotbinière.com. Et pour se mettre déjà dans l'ambiance de ce qui nous attend à la fin de l'été, voici Sarah Dufour et je m'en vais dans le bois au meilleur de la musique à O.

Youngblood et son succès Zombie, c'est ce qui s'en vient dans quelques instants. Meilleur de la musique à 1015. Et juste après, on va parler d'un concours, mesdames et messieurs, qui se poursuit jusqu'au 10 juillet prochain. Qu'est-ce qui est à gagner? Comment on fait pour participer à ce concours-là? Je vous donne tous les détails au cours des prochaines minutes au meilleur de la musique à 1015. Restez branchés, vous ne voulez pas manquer les informations pour savoir comment participer à ce concours-là qui se poursuit jusqu'au 10 juillet prochain. Tout ça et bien plus, c'est ce qui s'en vient au meilleur de la musique à 1015.

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2: 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Voici Bijou de Fouki. Au meilleur de la musique, à 101.5.

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1: Le segment La Toune qui punch, c'est ce qui va débuter l'heure de 17h au meilleur de la musique à 1015. Et ce soir, je vous propose un duo pour vous raccompagner à la maison, composé de Meg White et de Jack White de White Stripes. C'est ce qui s'en vient dans quelques instants au meilleur de la musique à 1015. Ils nous offrent leur plus grand succès en carrière. Restez branchés. Mais juste avant, Benjamin Aubert, journaliste pour mabose.com, vous parle de ce qui fait jaser aujourd'hui au niveau de l'actualité de la région, mais également de la province et de ce qu'on surveille à l'international. Et moi, dans quelques instants, je vous parle de sport, parce que aujourd'hui, le Canadien de Montréal a bougé et une icône du temps moderne du Canadien de Montréal a été transigée. On en reparle dans quelques instants. Meilleur de la musique à haut!
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2: Bonne fin de journée, ici Benjamin Aubert, voici vos actualités. Le gouvernement du Québec lance une nouvelle stratégie afin d'intensifier la lutte contre les groupes criminels et la violence armée. La stratégie Respect sera dotée d'un budget de 66 millions de dollars au cours des trois prochaines années. Avec cette nouvelle stratégie, Québec veut notamment sécuriser l'expertise en place en matière de renseignement sur le crime organisé. Le gouvernement veut aussi poursuivre les efforts visant à déstabiliser l'organisation et les capacités des groupes criminels, ainsi que de renforcer les équipes spécialisées. La nouvelle caserne incendie de Sainte-Marie a été officiellement inaugurée cet après-midi. Construite hors de la zone inondable sur la route Saint-Martin au coût de 12,5 millions, elle est occupée depuis la fin avril. En plus d'avoir près de 4 fois plus d'espace, les nouveaux locaux facilitent les opérations de décontamination après les interventions, a expliqué le directeur du service de sécurité incendie de Sainte-Marie, Serge Fecteau.
3: Notre principale différence avec avant, c'est vraiment la décontamination. Quand on revient ici, là, Luc en a parlé tout à l'heure, on a un bloc de décontamination. Nos pompiers à l'autre caserne, on avait 2 douches qui servaient d'entreposage plus que d'autres choses. Fait que là, on peut faire une décontamination d'une meilleure façon. C'est vraiment là qui est la grosse différence.
2: Les pompiers de Saint-Georges sont intervenus ce matin pour un début d'incendie dans la salle mécanique d'un ascenseur sur le toit de l'hôpital de Saint-Georges. L'intervention rapide d'un employé qui a coupé l'alimentation électrique a permis de limiter la propagation du feu. Aucune évacuation n'a été nécessaire et les activités de l'hôpital se sont poursuivies normalement. Un total de 25 pompiers ont participé à l'intervention qui a duré environ 1 heure. Et le centre médical de la Nouvelle-Beauce a inauguré samedi l'agrandissement de sa clinique à Sainte-Marie. Les travaux de 2,2 millions ont permis l'ajout de 17 bureaux, d'une aire collaborative et d'espace pour le personnel. L'organisation confirme aussi l'arrivée de 4 nouveaux médecins d'ici 2027. Voilà, c'est ce qui complète. 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
4: C'est fait. Une page de l'ère moderne du Canadien de Montréal vient de se fermer aujourd'hui. Brandon Gallagher a été échangé aux Canucks de Vancouver. Pour tous ceux là qui sont fans des Canadiens de Montréal et qui ont 25, 26, 27, 28, 29, 30 ans, on a tous grandi avec Brandon et c'est une icône de l'organisation de notre génération qui vient de quitter le bleu-blanc-rouge. Il prend le chemin de Vancouver et en retour, le Canadien met la main sur des considérations future. Ce n'est pas le seul échange que Kent Hughes a fait aujourd'hui. Un peu plus tôt, notre beauceron Joshua Roy a été échangé au Mammouth de Utah. En retour, le Canadien met la main sur le défenseur Maximilian Sommer, un Allemand qui évoluait là, dans le club du Mammouth de Utah. À surveiller également dans la Ligue nationale de hockey ce mercredi, c'est l'ouverture du marché des joueurs autonomes. On s'est débarrassé de 50% du contrat de Brandon Gallagher dans l'échange d'aujourd'hui. Est-ce que c'est de l'argent qu'on va réutiliser sur un agent libre dans 48 heures? C'est à suivre. Également, ce qui est à suivre ce soir dans la MLB, c'est le match entre les Mets et les Blue Jays parce que c'est la première fois que Bo Bichette remet les pieds à Toronto. Ça va avoir lieu à 19h07. Sinon, il y a d'autres matchs à surveiller, comme par exemple Tigers-Yankees, Red Sox-National et en fin de soirée, Dodgers-Athletics. Et si vous êtes plus fan de soccer que de baseball, eh bien, depuis 16h30, l'Allemagne affronte le Paraguay et à 21h ce soir, le Maroc affronte les Pays-Bas et le gagnant de ce match-là affrontera le Canada en fin de semaine. Finalement, côté météo chez nous en Beauce, ce soir et cette nuit, ça sera quelques nuages et le minimum atteindra 13 degrés chez nous en Beauce.

0: 59 minutes, c'est ce qui nous reste à passer ensemble au meilleur de la musique à 101.5. Et c'est pas parce que l'émission se termine dans quelques instants qu'on va faire les choses à moitié. Ben non! Bien au contraire, on va terminer ça en force avec entre autres les Foo Fighters au courant des 60 prochaines minutes, mais également Somber, Papa Roach, Scooter Gas et bien plus. Et pendant les dernières 60 minutes, eh bien, on va faire le concours pour remporter là des cartes cadeaux dans différents marchands de la région. Mais juste avant de parler du concours et également de procéder au tirage, voici le segment La Toune qui Punch au meilleur de la musique à 101.5.
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2: Il est 17h. 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
0: Oh! Pensez à une chanson où est-ce que la bass est mise de l'avant, où est-ce que la bass est prédominante. Je vous laisse quelques instants pour y penser. C'est fait? Eh bien, il y a de grandes chances que vous ayez pensé à notre Toune qui Punch de ce soir parce qu'elle contient l'une des lignes de bass les plus importantes de l'histoire de la musique. Tom, tom, tom, tom, tom, tom, tom. Voici le groupe The White Stripes et leur succès Seven Nation Army au meilleur de la musique à haut.
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Vous êtes à l'écoute du meilleur de la musique à O 101.5 et restez branchés parce que dans quelques instants, c'est Jean Leloup avec son succès. Le monde est à pleurer. Mais juste avant, on va parler du concours O sur ton patio qui se poursuit jusqu'au 10 juillet prochain. Tous ceux qui sont à l'écoute des 100 000 matins avec Jean-François Routier ou bien du trafic avec moi-même ont la chance de remporter un prix instantané et d'être finaliste pour le tirage de ce jeudi, mais également de vendredi prochain. Dans les prix instantanés, qu'est-ce qui est à gagner? Des cartes cadeaux, comme par exemple 25$ chez Alimentation Dupont, des cartes cadeaux Tim Hortons, des cartes cadeaux chez Valentine. Et dans les prix de la semaine pour les finalistes, on parle de 100$ au PFK de Saint-Marie, 100$ à dépenser pour vos articles barbecue chez BMR Aventis, un panier cadeau également à la Miellerie Sophie, des billets pour le théâtre de l'Hôtel de Ville ou bien des billets pour les festivités Western de Saint-Victor. Fait que c'est vraiment là un énorme concours pour vous faire profiter de l'été. Et c'est le moment de procéder au premier tirage du prix instantané. Vous avez été depuis le début de l'émission des dizaines, des centaines, des milliers, des millions de gens me texto 88-387-115, 88-387-115 pour mettre la main sur un prix instantané. Et c'est Madame Julie Côté qui remporte le tirage d'aujourd'hui. On va rentrer en contact avec vous. Super. Félicitations à tous ceux et celles qui ont participé également. Ben, merci beaucoup. Félicitations à Madame Julie Côté. Et n'oubliez pas que des prix instantanés, là, ils vont en avoir à tous les jours jusqu'au tirage de ce jeudi, également celui de vendredi prochain. Donc, si vous n'avez pas été pigé ce matin dans l'émission de Jean-François Routier, ou bien si vous n'êtes pas Julie Côté, dites-vous que c'est pas grave, il y a du temps en masse pour retourner dans la boîte à pige et être pigé. Ce qui s'en vient au meilleur de la musique à O 101.5, Gabriel Fredette, mais tout d'abord, voici Jean Leloup à O.

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0: 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Les Foo Fighters, c'est ce qui s'en vient dans quelques instants. Meilleur de la musique à O101.5. Et également, au courant des prochaines minutes, les détails météo. On sait qu'il annonce là une première canicule dans le sud du Québec. Est-ce que cette canicule-là va passer par la Beauce? Je vous donne tous les détails au courant des prochaines minutes. Et on va également parler du 1er juillet, qui est au Québec, plus la fête du déménagement que la fête du Canada. Et si justement cette année, c'est année de déménagement, vous êtes peut-être un peu stressé en ce moment. J'ai-tu tout bien fait mes boîtes? Il manque tout quelque chose? Est-ce que j'ai vraiment tout pour que mon déménagement se déroule bien? Eh bien, je vais vous donner quelques trucs pour que ça se passe bien dans 48 heures. Votre arrivée dans votre nouveau chez vous. Tout ça et bien plus, c'est ce qui s'en vient au meilleur de la musique à 11h05.
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0: Ce soir et cette nuit en Beauce, ce sera dégagé avant d'être partiellement nuageux vers minuit et le minimum est de 13 degrés. Du moins, c'est ce qu'on attend pour ce soir et cette nuit. Pour la journée de demain, ça sera ensoleillé en début de journée. En après-midi, on aura le droit à une alternance de soleil et de nuages. Demain, il va faire chaud, maximum 29, humidex 33 degrés. Et présentement, il fait chaud pendant votre retour à la maison. 27 degrés présentement en Beauce.
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Foo Fighters et leur succès Big Me au meilleur de la musique à O101.5, 17h26 minutes en ce lundi 29 juin. Le 1er juillet s'en vient rapidement. Ici, mon journaliste Benjamin Aubert dit « Oh yes sir, c'est la fête du Canada ». Je dirais que les autres membres de la station disent « Yes sir, c'est la fête du déménagement ». Je pense que c'est pas mal comme ça au Québec. C'est plus la fête du déménagement que la fête du Canada. Quoique, hein, c'est important quand même de célébrer dans le pays où on est. Mais justement, hein, vu que le déménagement approche en ce date du 1er juillet, il y en a peut-être parmi vous qui font partie de ces gens qui vont avoir un nouveau chez eux bientôt. Et si jamais là vous êtes un peu stressé de changer d'environnement, vous voulez que tout soit parfait, vous voulez également que vos invités, que les gens qui viennent vous aider se sentent appréciés, tu sais, se sentent voulus puis tout, ben j'ai trouvé un article super intéressant sur comment bien faire les choses pour que notre déménagement se déroule bien. Premièrement, c'est bien évident, faut réserver, tu sais, les camions à l'avance, les déménageurs à l'avance. Faut magasiner ça, tu sais, pour savoir quelle compagnie offre ce qu'on a de besoin. Après ça, bien important, les changements d'adresse, emballer les objets fragiles, les identifier, penser aux électroménagers, aux animaux, aux enfants, et espérer que la météo soit de notre côté. Parce que c'est toujours plus le fun déménager quand il fait beau que quand il pleut. Et là, on se bosse le 1er juillet, ben ça sera des averses avec un maximum de 26 degrés, mais c'est encore le temps de changer. Et pour que ça se passe bien, les experts dans le monde du déménagement, tu sais, des entreprises, disent que la bonne planification est la clé du succès. Donc, identifier les boîtes, préparer un sac avec les choses essentielles pour la première nuit, confirmer les heures des déménageurs, même prévoir de l'eau, des collations pour justement les personnes qui vous donnent un coup de main. Et comme le veut la tradition, à la fin de la journée, on mange une bonne pizza entourée de ceux qui nous ont aidés. Si vous faites ça, tout devrait bien se passer. Je suis sûr que ça va bien se passer, votre déménagement, dans 48 heures, en espérant que vos proches vous aident et ne vous oublient pas en raison de la pluie, ne vous laissent pas tomber, parce que sortir un frigo tout seul, pas évident, surtout quand ton helper est pas là puis qu'il devient Casper le fantôme, là, c'est pas moineux de déménager tout seul. Fait que je vous souhaite que tout se passe bien malgré là ce qu'on annonce, mais comme je vous ai dit un peu plus tôt, ça a le temps de changer. Une chose qui est sûre, c'est malgré la pluie, malgré peu importe ce qu'il annonce en Beauce, la musique au meilleur de la musique est toujours bonne. La preuve, c'est que dans quelques instants, c'est Papa Roach avec Wake Up Calling. Mais tout d'abord, voici Captain Revolt et Ça fait rire les oiseaux à eau.

0: Sur le CH, sur les gagnants, perdants, les espoirs de la LHGMQ et les Québécois qui ont trouvé pour honneur en fin de semaine. J'ai dit, ben oui, Jeff, m'a de faire ça. Fait que je vous fais entendre le segment qui a été diffusé un peu plus tôt ce matin. Et on va également, bien sûr, là, parler de Brendan Gallagher qui a été transigé aujourd'hui vers les Canucks de Vancouver. Tout ça et bien plus, c'est ce qui s'en vient au meilleur de la musique à 11h05.
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0: Vous êtes à l'écoute du meilleur de la musique à O105. Hier en après-midi, Jean-François Routier, votre animateur des 100 000 matins, m'a envoyé un petit texto en me disant « Hey, demain matin, 8h15, ça te tente-tu de parler de sport dans mon émission? On reviendrait sur le repêchage, sur l'espoir du Canadien repêché au 26e rang, Gleb Poukhachev, et également les gagnants, les perdants, Gavin McKenna, puis on ferait vraiment un tour de ce qui s'est passé en fin de semaine au niveau du repêchage. Ça te tente-tu, mon Alex? » J'ai dit « Bien sûr ». Fait qu'un matin, on a enregistré un petit segment sur le repêchage dans la fin de semaine. Je vous fais entendre le tout à l'instant au meilleur de la musique à O105.
1: Salut mon ami, comment vas-tu?
2: Ça va très bien toi, Jeff?
1: Ben oui, écoute, la météo du week-end parfaite pour regarder le repêchage dans la Ligue nationale de hockey. Est-ce que tu as regardé ça avec beaucoup d'intérêt?
2: Mais écoute, en grand fan de hockey que je suis, je ne pouvais pas manquer cet événement-là, surtout que je terminais ma convalescence, fait que j'avais pas grand d'autre chose à faire, mettons.
1: Ah, le gazon, mettons que le gazon était fait. Écoute, avant de parler du Canadien, est-ce que tu as aimé cette nouvelle formule? Parce que, évidemment, les équipes demeuraient dans leur retranchement, c'est-à-dire que le Canadien, on était directement dans le vestiaire du club de hockey. On n'était pas là sur place à Buffalo. Est-ce que tu as aimé cette formule-là?
2: Écoute, Jeff, c'était la deuxième année qu'on faisait ça du côté de la Ligue nationale de hockey. Au repêchage l'année dernière, on avait effectué également cette méthode-là. On sait que la NFL et la NBA font pareil. Du côté de la Ligue nationale de hockey, moi, te le dire, j'aimais mieux avant. Parce qu'on voit plus d'action sur le plancher. On voit les DG qui discutent, on voit les équipes qui discutent. Ça donne un show, je trouve. Mais je comprends peut-être le monde du sport de vouloir y aller de cette méthode-là maintenant avec tout le télétravail. Puis ça fait en sorte qu'on peut rester chez nous, peut-être plus se préparer du côté des équipes. Mais pour vrai, j'aimais mieux l'ancienne méthode.
1: Mais en même temps, c'est que ça donne un premier contact aux joueurs avec l'organisation. Tu sais, quand le DG se présente sur la scène avec le responsable du recrutement, t'entends ton nom, on te donne la casquette, le chandail, puis c'est vrai que c'est plus trippant. Puis quand on voit les DG au téléphone en train de vouloir faire certaines transactions pour s'avancer ou en tout cas améliorer leur sort, ça aussi, ça fait partie du spectacle.
2: Exactement. C'est pour ça que j'aimais mieux l'ancienne méthode.
1: Puis, assez aimé de voir arriver Justin Bieber pour annoncer le choix des Maple Leafs de Toronto?
2: Ben écoute, j'ai vu du monde sur les différentes plateformes dire que c'était pas nécessaire. Puis moi, j'ai trouvé ça le fun, pour vrai. La Ligue nationale essaie de donner un show, même si justement, il n'y a pas personne qui est là pour en donner un. Quand je parle de personnes, je parle des équipes, bien évidemment. Mais moi, j'ai trouvé ça le fun que les équipes invitent des personnalités pour annoncer les choix. J'ai beaucoup aimé les Canucks de Vancouver également, qui ont donné la chance à un jeune garçon, Make-A-Wish, d'effectuer leur troisième sélection. J'ai vraiment aimé ça pour vrai, comment ça s'est passé au niveau des sélections cette année.
1: Alors, parlons maintenant du choix. Est-ce que le Canadien qui a fait l'acquisition de gros bonhommes, est-ce qu'on s'est vraiment amélioré du côté du bleu-blanc-rouge, là?
2: Écoute, Jeff, moi j'ai le goût de te ramener, pas aux séries de l'an dernier, mais d'il y a 2 ans qu'on a affronté les Capitals de Washington. Ça brassait pas mal pour le bleu-blanc-rouge, puis ça brassait également cette année. Oui, on s'est rendu plus loin, mais Buffalo nous a bardassés, puis l'échec avant des Hurricanes de la Caroline nous ont mis dans les bandes assez souvent aussi. Donc, c'est pour ça, je pense, que le Canadien de Montréal est allé chercher des joueurs costauds. Sur les 8 sélections du Canadien, Jeff, il y en a 5 qui mesurent au moins 6 pieds 3, dont le premier choix au total, Gleb Poukhachev, qui est un Russe de 6 pieds 3, qui est, selon Kent Hughes, au-dessus de 200 livres.
1: Est-ce qu'il sera aussi bon que pourrait l'être le dernier Russe repêché par le Canadien de Montréal?
2: Au courant des 2 dernières années, les Canadiens sont allés chercher des Russes comme Demidov et Zarovski. Ça, c'est plus des joueurs avec des habiletés, avec la rondelle, des mains magiques. Poukhachev, c'est plus un Tom Wilson. Un gars qui va barbasser. Un gars qui va faire peur à son adversaire avec des mises en échec percutantes. Honnêtement, c'est ça qu'on avait besoin du côté du Canadien de Montréal, parce que des Demidov, des Hudson, des Caulfield, des Suzuki, des Zagovski qui sont bons avec la rondelle, on en a. On n'avait pas de joueur costaud et c'est le rôle que Pukhachev va venir remplir au cours des prochaines années.
1: Il y a eu toutes sortes de rumeurs entourant le Canadien, notamment pour Dobesh, qui a vu sa valeur augmenter durant les dernières séries. Lui qui a permis, entre autres, aux Canadiens d'éliminer le Lightning de Tampa Bay. Qu'est-ce qui fait, d'après toi, que Ken Hughes n'a pas fait de transaction? Parce que le gardien de but de l'avenir, c'est pas Dobesh, là.
2: Oui, c'est Fowler. Moi, je pense que le marché était tout simplement trop cher, Jeff. Je pense que Kent Hughes voulait pas payer ce que les clubs vendeurs demandaient. Je te donne l'exemple des Blackhawks de Chicago qui, pour Bowen Byram, un défenseur qui était un quatrième choix au total il y a quelques années, qui a caractère offensif, mais qui est pas du tout un linotune, ont donné leur troisième choix au total. C'était vraiment un marché qui était excessivement cher cette année. Je pense que Kent Hughes a préféré le garder les cartes dans tes mains pour justement si le marché baisse, il y a les joueurs autonomes qui commencent mercredi. Ça c'est pas terminé, là. Faut pas s'inquiéter. Quelque chose peut bouger, là.
1: Maintenant, parce que avant la date limite des transactions, là, en mars dernier, le Canadien avait des discussions avec des DG. On voulait s'entendre potentiellement avec un attaquant de gros format. Est-ce qu'on va profiter du marché des joueurs autonomes, là, dans deux jours pour le faire?
2: Ben moi, je pense que oui. Je pense que Kent Hughes doit aller chercher un gros joueur pour justement épauler les Demidov, leur laisser de l'espace sur la patinoire pour justement utiliser leur habileté. Puis moi, je pense à Mason Marchment. Mason Marchment, Jeff, c'est un gars qui a commencé sa carrière, si je me trompe pas, avec les Maple Leafs de Toronto. Après ça, il a été échangé aux Panthers de la Floride. Et tout dernièrement, il a joué pour Seattle et Columbus. C'est un gros gars, au-dessus de 10 pieds, 200 livres, capable de marquer des buts. Il serait parfait comme ailier de deuxième trio pour justement laisser de la place à Ivan Demidov, parce que c'est un bonhomme qui est capable de frapper, mais également capable de marquer des buts. Fait que je pense que le Canadien pourrait aller chercher Mason Marchment, mais il va y avoir d'autres équipes qui vont être intéressées également.
1: Bon, mais le marché des joueurs autonomes, c'est mercredi de cette semaine, le 1er juillet. Relativement au repêchage, quelle est l'équipe qui a gagné en fin de semaine? Les Sharks de San Jose, ce sera un bon choix?
2: C'est mon choix, Jeff. T'es en plein dans le mille. Les Sharks de San Jose avaient le deuxième choix total. On se demandait qu'est-ce qu'ils allaient faire parce que les Sharks ont énormément de joueurs à l'attaque. Michael Nisa, Macklin Celebrini, Will Smith, Igor Shinashov. On se demandait qu'est-ce qu'ils allaient faire. Parce que, avec le deuxième choix total, tout portait à croire qu'ils pourraient repêcher Ivar Stenberg. Et c'est ça qu'ils ont fait. Sauf qu'ils avaient besoin de défenseurs. C'est pourquoi qu'ils ont repêché Ivar Stenberg et qu'ils sont allés chercher le neuvième choix total pour ensuite repêcher Keaton Veroth, qui est un gros défenseur de 6 pieds 4, qui lui, au début de l'année, était le deuxième choix total, mais sa production, puis ça a un peu descendu sa valeur, donc s'est retrouvé au neuvième choix. Et ensuite, au 21e choix, on a repêché un autre défenseur de la Ligue de l'Ouest qui jouait pour les Giants de Vancouver, Ryan Lynn. Lui a fait 57 points cette année en 53 matchs. Un défenseur à caractère offensif. Et je pense vraiment que les Sharks ont tiré dans le mille avec cette première ronde-là qui s'est déroulée vendredi soir dernier.
1: Parce que, tu sais, souvent, il y a des choix que tu vas faire que parfois tu vas regretter, puis d'autres que tu n'as pas fait que aussi vont te faire regretter, mais... Revenons, par exemple, sur la Ligue de hockey junior maritime Québec. Bon, on sait que Maddox Dagenais des Remparts de Québec a été choisi par les Blues. 20 joueurs québécois au total ont été sélectionnés par les équipes de la Ligue nationale. Est-ce que tu penses qu'il y a des joueurs qui ont été oubliés dans la LHJMQ?
2: Écoute, c'est sûr qu'il va en avoir à chaque année. À chaque année, il y a des joueurs qui sont oubliés, qui sont ensuite envoyés à... qui vont ensuite au camp d'entraînement, puis qui découvrent une carrière, soit dans la Ligue américaine, d'autres dans la Ligue nationale de hockey. On pense peut-être à Vincent Desharnais, qui lui a été un choix très, très, très, très, très, très tardif. Même chance qu'il n'a jamais été repêché, qui a joué pour les Oilers d'Edmonton, qui a joué pour les Sharks de San Jose. Il y en a toujours. Fait qu'il va en avoir cette année, mais on a une très belle récolte là, du côté de la LHJMQ. 20 joueurs repêchés, c'est un des plus hauts totals dans les dernières années. 15 Québécois repêchés également, là. C'est très bon, là, avec Maddox Dagenais, qui a été le premier. Puis, si tu veux parler des Québécois, Jeff, moi, j'ai beaucoup aimé, là, rapidement, la sélection des Blackhawks de Chicago, 34e rang. Xavier Villeneuve, défenseur de l'Armada de Blainville-Boisbriand. Lui, il a des mains magiques, Jeff. C'est un Lane Hudson québécois. C'est son idole. Puis il s'en va jouer à Boston University l'année prochaine. Collège où est-ce que Lane Hudson a évolué. Pourquoi il a glissé? Il mesure seulement 5 et 11. Mais j'ai adoré ce choix-là des Blackhawks de Chicago, fait que c'est un autre Québécois surveillé là, dans le repêchage.
1: Mais tu sais, tantôt, on parlait des joueurs qui n'ont jamais été repêchés. Yanni Gourde en est un bel exemple. Ouais. Il a gagné la Coupe Stanley, puis il n'avait jamais été repêché. Là. Il a eu une invitation, puis il a fait l'équipe, finalement. Là.
2: C'est ça, il y en a à chaque année, fait que je ne serais pas surpris que ça se produise encore cette fois-ci.
1: Bon, c'est le retour dans le trafic aujourd'hui, mon ami. La convalescence, ça s'est bien passé. On est très content de te retrouver. Fait que je te souhaite une belle saison estivale, puis on se retrouve tantôt, nous autres. Merci d'avoir participé à l'émission ce matin.
2: Ça fait plaisir. Merci de ton invitation, Jean-François.
1: Salut. Bonne journée. Mon ami Alexis Lefebvre, l'animateur du trafic que vous retrouvez entre 15h et 18h.
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1: Le repêchage.

Run DMC, c'est ce qui va commencer les hits dans quelques instants, meilleur de la musique à O105. Parce que oui, pour débuter la soirée, vous allez avoir 60 minutes des plus grands succès des dernières années avec entre autres Run DMC, Walk the Moon, Portugal the Man, Nirvana, Imagine Dragons, Tame Impala, Jelly Roll, Arpin Lépine, The All-American Rejects, Tom Walker, Talk Oasis, Dasha, House of Pain. Non, je vous dis là, ça va être le fun, votre début de soirée en ce lundi 29 juin. Restez branchés au meilleur de la musique à O101.5. Nous, on se retrouve demain dès 15h. Ça m'a fait plaisir de vous retrouver pour la première fois en un mois. Puis le fun va se continuer comme ça pendant plusieurs semaines parce que là, je reste. Tout va bien. Je ne devrais pas partir. Je touche du bois. On va avoir du fun au cours des prochaines semaines ensemble. Fait que soyez là demain dès 15h au meilleur de la musique à O105. Bye bye tout le monde!

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6: Bonne fin de journée, ici Benjamin Aubert, voici vos actualités. Le gouvernement du Québec lance une nouvelle stratégie afin d'intensifier la lutte contre les groupes criminels et la violence armée. La stratégie Respect sera dotée d'un budget de 66 millions de dollars au cours des 3 prochaines années. Avec cette nouvelle stratégie, Québec veut notamment sécuriser l'expertise en place en matière de renseignements sur le crime organisé. Le gouvernement veut aussi poursuivre les efforts visant à déstabiliser l'organisation et les capacités des groupes criminels, ainsi que de renforcer les équipes spécialisées. La nouvelle caserne incendie de Sainte-Marie a été officiellement inaugurée cet après-midi. Construite hors de la zone inondable sur la route Saint-Martin au coût de 12,5 millions, elle est occupée depuis la fin avril. En plus d'avoir près de 4 fois plus d'espace, les nouveaux locaux facilitent les opérations de décontamination après les interventions, a expliqué le directeur du service de sécurité incendie de Sainte-Marie, Serge Fecteau.
7: Notre principale différence avec avant, c'est vraiment la décontamination. Quand on revient ici, là, Luc en a parlé tout à l'heure, on a un bloc de décontamination. Nos pompiers à l'autre caserne, on avait 2 douches qui servaient d'entreposage plus que d'autres choses. Donc là, on est vraiment... On peut faire une décontamination d'une meilleure façon. C'est vraiment là qui est la grosse force.
6: Voilà, c'est ce qui complète. 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
3: Bonsoir tout le monde. Seb Galland en remplacement de Chuck Noël dans les hits. Ça me fait extrêmement plaisir d'être là avec vous autres. Une heure de musique qui traverse les années, les styles, puis les refrains qu'on reconnaît en deux secondes. On part ça avec un classique qui a littéralement cassé un mur entre le rock et le hip-hop.

Fred Galland en remplacement de Chuck Noël cette semaine. C'est un privilège, c'est un grand plaisir d'être avec vous autres dans les hits. Et pour la prochaine, on garde l'énergie dans le tapis. C'est le genre de chanson qui a l'air sortie d'une autre époque carrément, mais qui a complètement explosé dans les années 2010. Portugal The Man avec Feel It Still, petit côté rétro.

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1: C'est ça qui est le fun avec les hits, c'est que tu peux avoir une guitare grunge d'un bar puis un refrain de stade de l'autre bar. On va à plein d'endroits différents. Et pour la prochaine, Imagine Dragons avec It's Time dans les hits.

0: Dans les hits, Tim Impala avec ce son un peu entre le plancher de danse puis le rêve bizarre. Et là, on change complètement de couleur avec Jelly Roll. C'est un gars qui est passé par le rap, le country, le rock, puis qui réussit à tout mettre ça dans une voix qui sonne comme du vécu. Need a Favor, la musique de Jelly Roll dans les hits. Sébastien Galland qui vous accompagne en remplacement de Chuck cette semaine.
1: Ah,

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1: Ce qui est le fun dans une émission comme les hits, c'est qu'on peut passer d'une nouveauté à un souvenir parté en deux secondes. Et la prochaine chanson, c'est exactement ça, The All-American Reject avec Gives You Hell. Et vous dire comment je revis mon adolescence en deux secondes quand cette tune part. C'est sorti à la fin des années 2000, mais ça a encore le même effet aujourd'hui. Dès que le refrain arrive, tout le monde sait quoi chanter, même ceux qui disent ne pas la connaître. Donc, dans les hits, dans les prochains instants, The All-American Reject est bien plus encore.
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0: On reste dans les voix fortes, dans les hits, avec la musique de Talk. Nous, au Québec, on l'a découvert pas mal avec la chanson Runaway to Mars, mais là, il est revenu il n'y a pas très longtemps avec une chanson de 2026, Time Machine, que vous avez peut-être déjà entendu sur nos ondes. C'est un titre parfait pour les hits, parce que ce soir, on saute justement d'une époque à l'autre depuis le début de l'émission, puis c'est ça qui est le fun, c'est ça qu'on aime. Donc, dans les hits, dans les prochains instants, entre autres, la musique de Talk avec Time Machine.
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sont les hits de cette semaine. Seb Galland en remplacement de Chuck Noël avec un grand plaisir. Petit son country pop qu'on vient d'entendre. Et pour la prochaine, par contre, eh ben, on change complètement de décor. Si les premières secondes de cette chanson-là vous font pas bouger la tête, premièrement, ben, je pense que vous êtes peut-être mort par en dedans. Puis, deuxièmement, oh, je sais pas quoi vous dire de plus. Hein. Retour dans les années 90 avec...

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1: Déjà la dernière portion de l'émission pour moi, Sébastien Galland. Seb Galland en remplacement de Chuck Noël cette semaine. D'ailleurs, merci beaucoup à Chuck pour la confiance. J'espère que je t'ai rendu bien fier cet après-midi. Chuck qui a une voix un petit peu plus grave que la mienne, mais j'espère que je t'ai rendu bien fier, mon Chuck. Donc, dans les prochains instants, ben, le meilleur de la musique, c'est Oh, c'est toujours nous. Soyez là demain matin pour les 100 000 matins. Je serai de retour demain, 18h à la grandeur du Québec pour animer les hits. Bonne soirée.
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2: Bonne fin de journée, ici Benjamin Aubert, voici vos actualités. Le gouvernement du Québec lance une nouvelle stratégie afin d'intensifier la lutte contre les groupes criminels et la violence armée. La stratégie Respect sera dotée d'un budget de 66 millions de dollars au cours des trois prochaines années. Avec cette nouvelle stratégie, Québec veut notamment sécuriser l'expertise en place en matière de renseignements sur le crime organisé. Le gouvernement veut aussi poursuivre les efforts visant à déstabiliser l'organisation et les capacités des groupes criminels, ainsi que de renforcer les équipes spécialisées. La nouvelle caserne incendie de Sainte-Marie a été officiellement inaugurée cet après-midi. Construite hors de la zone inondable sur la route Saint-Martin au coût de 12,5 millions, elle est occupée depuis la fin avril. En plus d'avoir près de 4 fois plus d'espace, les nouveaux locaux facilitent les opérations de décontamination après les interventions, a expliqué le directeur du service de sécurité incendie de Sainte-Marie, Serge Fecteau.
3: Notre principale différence avec avant, c'est vraiment la décontamination. Quand on revient ici, là, Luc en a parlé tout à l'heure, on a un bloc de décontamination. Nos pompiers à l'autre caserne, on avait 2 douches qui servaient d'entreposage plus que d'autres choses. Donc là, on peut faire une décontamination d'une meilleure façon. C'est vraiment là qui est la grosse chance.
2: Voilà, c'est ce qui complète. 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

0: bon lundi soir. On est le 29 juin 2026. Merci beaucoup de passer cette soirée en notre compagnie. Bien branché à votre radio en Beauce. Je m'appelle Mathieu Guimond. C'est moi qui ai le plaisir de s'occuper de vous autres ce soir avec des économies, des sorties à faire, puis ben d'autres trucs à vous proposer ce soir. Qu'est-ce qui se passe de bon pour vous en Beauce? Je salue ceux et celles qui sont dans les boîtes ce soir. Vont déménager mercredi. Hein, c'est la grosse journée du déménagement. Hey, j'ai ça mon menu cette année. Ouais, je déménage ma fille qui s'en va au cégep à l'extérieur. ça faisait un petit bout de temps que j'avais pas fait des boîtes. Ça fait un petit bout de temps que j'ai pas transporté des meubles dans des escaliers qui ont tout simplement pas de bon sens. Ça fait que je peux compatir avec vous qui êtes en train de faire des boîtes en ce lundi soir. Vous autres, vous écoutez de quel endroit? Vous nous envoyez un petit message par texto. Vous pouvez nous appeler. Vous pouvez nous envoyer un message également à nos réseaux sociaux, notre site web. Qu'est-ce qui se passe de bon pour vous en ce lundi soir en Beauce?
1: On

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0: réserve de quoi de beau, tu me dirais-tu? Hey, hey, ce qu'annonce la météo.
1: Toujours le fun d'avoir de vos nouvelles, de savoir à quel endroit vous nous écoutez dans la belle et grande région de la Beauce, les environs. Salut à la gang des constructions LDM de Sainte-Marie qui nous ont choisi. Ça a l'air, ça joue fort la radio sur le chantier avec la gang des constructions LDM. On aime ça, c'est le fun. Merci beaucoup la gang de nous avoir choisi. Votre tour s'en vient hein, pour les vacances de construction, ça s'en vient pas mal plus vite qu'on pense. Pas mal de gens qui vont tomber en vacances en même temps au Québec. Je veux saluer également toute la gang de chez Aux Fruits de la Colline à Sainte-Marie sur la route. Vous voulez des fraises, vous voulez des framboises, des produits régionaux, c'est là que ça se passe. On vous salue, merci de nous avoir choisis pour vous accompagner durant vos journées au travail.

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4: Voici vos nouvelles, Arsenal Média. Le maire de Lévis, Stephen Blaney, accueille favorablement le lancement de l'appel d'intérêt international pour un nouveau lien interrives entre Québec et Lévis. Il rappelle que le corridor de l'Est, soit celui qu'il a toujours privilégié, reçoit une adhésion importante du milieu. Selon ce dernier, le nouveau lien interrives entre Québec et Lévis sera un projet structurant de mobilité régionale et essentiel pour assurer la prospérité durable. La joueuse étoile québécoise Marie-Philippe Poulin sera opérée à un genou à la fin du mois de juillet, a annoncé la directrice générale de la Victoire de Montréal, Danielle Sauvageau. Elle subira une intervention chirurgicale au ligament croisé antérieur et au ménisque cet été, à la suite d'évaluations médicales supplémentaires des blessures subies au cours de la saison 2025 à 2026. On ignore pour l'instant la durée de la convalescence de Poulin, ainsi que la durée de sa période de rééducation. Une entreprise de Lévis, les Sauces Fire Barns, obtient un soutien remboursable de Développement économique Canada pour des entreprises dans la deuxième transformation et la commercialisation des produits du Québec. L'entreprise lévisienne touchera 250 000 $. Cette enveloppe totalisant près de 34 millions de $ est séparée entre 52 projets au Québec dans le cadre de la Stratégie nationale de sécurité alimentaire lancée le 11 juin et dans l'appel de proposition du Fonds de réponse stratégique annoncé le 22 juin. Côté météo, ce soir, risque d'orage avec une température autour de 19 degrés. Cette nuit, nuageux avec des averses et une température de 14 degrés. Et demain, risque d'orage avec un mercure avoisinant les 18 degrés.